Ézéchiel. Ézéchiel, chapitre 1. La 30e année, le 5e jour du 4e mois, comme j'étais parmi les captifs du fleuve du Kébar, les cieux s'ouvrirent et j'eus des visions divines. Le 5e jour du mois, c'était la 5e année de la captivité du roi Josachin, la parole de l'Éternel fut adressée à Ézéchiel, fils de Bouzi, le sacrificateur, dans le pays des Chaldéens, près du fleuve du Kébar. Et c'est là que la main de l'Éternel fut sur lui. Je regardais, et voici, il vint du septentrion un vent impétueux, une grosse nuée, et une gerbe de feu qui répandait de tous côtés une lumière éclatante, au centre de laquelle brillait comme de l'airain poli, sortant du milieu du feu. Au centre encore apparaissaient quatre animaux, dont l'aspect avait une ressemblance humaine. Chacun d'eux avait quatre faces, et chacun avait quatre ailes. Leurs pieds étaient droits, et la plante de leurs pieds était comme celle du pied d'un veau, et ils étincelaient comme de l'airain poli. Ils avaient des mains d'hommes sous les ailes à leurs quatre côtés. Et tous les quatre avaient leurs faces et leurs ailes. Leurs ailes étaient jointes l'une à l'autre. Ils ne se tournaient point en marchant, mais chacun marchait droit devant soi. Quant à la figure de leurs faces, ils avaient tous une face d'homme, tous quatre une face de lion à droite, tous quatre une face de bœuf à gauche, et tous quatre une face d'aigle. Leurs faces et leurs ailes étaient séparées par le haut. Deux de leurs ailes étaient jointes l'une à l'autre, et deux couvraient leur corps. Chacun marchait droit devant soi, ils allaient où l'esprit les poussait à aller, et ils ne se tournaient point dans leur marche. L'aspect de ces animaux ressemblait à des charbons de feu ardents. C'était comme l'aspect des flambeaux, et ce feu circulait entre les animaux. Ils jetaient une lumière éclatante, et il en sortait des éclairs. Et les animaux couraient et revenaient comme la foudre. Je regardais ces animaux, et voici, il y avait une roue sur la terre, près des animaux, devant leurs quatre faces. À leur aspect et à leur structure, ces roues semblaient être en chrysolite, et toutes les quatre avaient la même forme. Leur aspect et leur structure étaient telles que chaque roue paraissait être au milieu d'une autre roue.

et roux. Au-dessus des têtes des animaux, il y avait comme un ciel de cristal resplendissant qui s'étendait sur leurs têtes, dans le haut. Sous ce ciel, leurs ailes étaient droites l'une contre l'autre, et ils en avaient chacun d'eux qui les couvrait, chacun d'eux qui couvrait leur corps. J'entendis le bruit de leurs ailes quand ils marchaient, pareil au bruit de grosses eaux ou à la voix du Tout-Puissant. C'était un bruit tumultueux comme celui d'une armée. Quand ils s'arrêtaient, ils faisaient tomber leurs ailes, et ils se faisaient un bruit qui partait du ciel étendu sur leur tête lorsqu'ils s'arrêtaient et laissaient tomber leurs ailes. Au-dessus du ciel qui était sur leur tête, il y avait quelque chose de semblable à une pierre de saphir en forme de trône. Et sur cette forme de trône apparaissait comme une figure d'homme placée dessus en haut. Je vis encore comme de l'airain poli, comme du feu, au-dedans duquel était cet homme, et qui rayonnait tout autour. Depuis la forme de ses reins jusqu'en haut, et depuis la forme de ses reins jusqu'en bas, je vis comme du feu et comme une lumière éclatante dont il était environné. Tel l'aspect de l'arc qui est dans la nue en un jour de pluie, ainsi était l'aspect de cette lumière éclatante qui l'entourait. C'était une image de la gloire de l'Éternel. À cette vue, je tombai sur ma face, et j'entendis la voix de quelqu'un qui parlait. Ézéchiel, chapitre 2. Il me dit, « Fils de l'homme, tiens-toi sur tes pieds, et je te parlerai. » Dès qu'il m'eut adressé ces mots, l'Esprit entra en moi et me fit tenir sur mes pieds, et j'entendis celui qui me parlait. Il me dit, « Fils de l'homme, je t'envoie vers les enfants d'Israël, vers ces peuples rebelles qui se sont révoltés contre moi. Eux et leurs pères ont péché contre moi jusqu'au jour même où nous sommes. Ce sont des enfants à la face impudente et au cœur endurci. Je t'envoie vers eux, et tu leur diras, « Ainsi parle le Seigneur, l'Éternel. » Qu'ils écoutent ou qu'ils n'écoutent pas, car c'est une famille de rebelles, ils sauront qu'un prophète est au milieu d'eux. Et toi, fils de l'homme, ne les crains pas, et ne crains pas leurs discours, quoique tu aies auprès de toi des ronces et des épines, et que tu habites avec des scorpions. Ne crains pas leurs discours, et ne t'effraie pas de leur visage, quoiqu'ils soient une famille de rebelles. Tu leur diras mes paroles, qu'ils écoutent ou qu'ils n'écoutent pas, car ce sont des rebelles. Et toi, fils de l'homme, écoute ce que je vais te dire. Ne sois pas rebelle comme cette famille de rebelles. Ouvre ta bouche et mange ce que je te donnerai. Je regardais, et voici, une main était étendue vers moi, et elle tenait un livre en rouleau. Il le déploya devant moi, et il était écrit en dedans et en dehors. Des lamentations, des plaintes et des gémissements y étaient écrits.

Ézéchiel, chapitre 3. Il me dit, fils de l'homme, mange ce que tu trouves, mange ce rouleau, et va, parle à la maison d'Israël. J'ouvris la bouche, et il me fit manger ce rouleau. Il me dit, fils de l'homme, nourris ton ventre, et remplis tes entrailles de ce rouleau que je te donne. Je le mangeai, et il fut dans ma bouche doux comme du miel. Il me dit, « Fils de l'homme, va vers la maison d'Israël et dis-leur mes paroles, car ce n'est point vers un peuple ayant un langage obscur, une langue inintelligible que tu es envoyé, c'est à la maison d'Israël. Ce n'est point vers de nombreux peuples ayant un langage obscur, une langue inintelligible dont tu ne comprends pas les discours. Si je t'envoyais vers eux, ils t'écouteraient. Mais la maison d'Israël ne voudra pas t'écouter, parce qu'elle ne veut pas m'écouter. Car toute la maison d'Israël a le front dur et le cœur endurci. Voici, j'endurcirai ta face, pour que tu l'opposes à leur face.

J'endurcirai ton front pour que tu l'opposes à leur front. Je rendrai ton front comme un diamant plus dur que le roc. Ne les crains pas, quoiqu'ils soient une famille de rebelles. » Il me dit, « Fils de l'homme, reçois dans ton cœur et écoute de tes oreilles toutes les paroles que je te dirai. Va vers les captifs, vers les enfants de ton peuple. Tu leur parleras, et qu'ils écoutent ou qu'ils n'écoutent pas, tu leur diras, « Ainsi parle le Seigneur l'Éternel. » Et l'Esprit m'enleva, et j'entendis derrière moi le bruit d'un grand tumulte. Béni soit la gloire de l'Éternel du lieu de sa demeure. J'entendis le bruit des ailes des animaux frappant l'une contre l'autre, le bruit des roues auprès d'eux, et le bruit d'un grand tumulte. L'Esprit m'enleva et m'emporta. J'allais, irrité et furieux, et la main de l'Éternel agissait sur moi avec puissance. J'arrivai à Tel Abib vers les exilés qui demeuraient près du fleuve du Kébar et dans le lieu où ils se trouvaient. Là je restai 7 jours, stupéfait, au milieu d'eux. Au bout de 7 jours, la parole de l'Éternel me fut adressée en ces mots. « Fils de l'homme, je t'établis comme sentinelle sur la maison d'Israël. Tu écouteras la parole qui sortira de ma bouche, et tu les avertiras de ma part. Quand je dirai aux méchants, tu mourras, si tu ne l'avertis pas, si tu ne parles pas pour détourner le méchant de sa mauvaise voie et pour lui sauver la vie, ce méchant mourra dans son iniquité, et je te redemanderai son sang. Mais si tu avertis le méchant, et qu'il ne se détourne pas de sa méchanceté et de sa mauvaise voie, il mourra dans son iniquité, et toi, tu sauveras ton âme. Si un juste se détourne de sa justice et fait ce qui est mal, je mettrai un piège devant lui, et il mourra. Parce que tu ne l'as pas averti, il mourra dans son péché, et on ne parlera plus de la justice qu'il a pratiquée, et je te redemanderai son sang. Mais si tu avertis le juste de ne pas pécher, et qu'il ne pêche pas, il vivra, parce qu'il s'est laissé avertir, et toi, tu sauveras ton âme. » Là encore, la main de l'Éternel fut sur moi, et il me dit, « Lève-toi, va dans la vallée, et là je te parlerai. » Je me levai et j'allai dans la vallée. Et voici, la gloire de l'Éternel y apparut, telle que je l'avais vue près du fleuve du Kébar. Alors je tombai sur ma face. L'Esprit entra en moi et me fit tenir sur mes pieds. Et l'Éternel me parla et me dit, « Va t'enfermer dans ta maison. Fils de l'homme, voici, on mettra sur toi des cordes, avec lesquelles on te liera, afin que tu n'ailles pas au milieu d'eux. J'attacherai ta langue à ton palais, pour que tu sois muet et que tu ne puisses pas les reprendre, car c'est une famille de rebelles. Mais quand je te parlerai, j'ouvrirai ta bouche pour que tu la leur dises. Ainsi parle le Seigneur l'Éternel. Que celui qui voudra écouter, écoute, et que celui qui ne voudra pas, n'écoute pas, car c'est une famille de rebelles. »

Ézéchiel, chapitre 4. Et toi, fils de l'homme, prends une brique, place-la devant toi, et tu y traceras une ville, Jérusalem. Représente-la en état de siège, forme des retranchements, élève contre elle des terrasses, environne-la d'un camp, dresse contre elle des béliers tout autour. Prends une poêle de fer, et mets-la comme un mur de fer entre toi et la ville. Dirige ta face contre elle, et elle sera assiégée, et tu l'assiégeras. Que ce soit là un signe pour la maison d'Israël. Puis couche-toi sur le côté gauche, mets-y l'iniquité de la maison d'Israël, et tu porteras leur iniquité autant de jours que tu seras couché sur ce côté. Je te compterai un nombre de jours égal à celui des années de leur iniquité, 390 jours. Tu porteras ainsi l'iniquité de la maison d'Israël. Quand tu auras achevé ces jours, couche-toi sur le côté droit, et tu porteras l'iniquité de la maison de Juda pendant 40 jours. Je t'impose un jour pour chaque année. Tu tourneras ta face et ton bras nu vers Jérusalem assiégée, et tu prophétiseras contre elle. Et voici, je mettrai des cordes sur toi, afin que tu ne puisses pas te tourner d'un côté sur l'autre, jusqu'à ce que tu aies accompli les jours de ton siège. Prends du froment, de l'orge, des fèves, des lentilles, du millet et de l'épeautre. Mets-les dans un vase, et fais-en du pain autant de jours que tu seras couché sur le côté. Tu en mangeras pendant 390 jours. La nourriture que tu mangeras sera du poids de 20 sicles par jour. Tu en mangeras de temps à autre. L'eau que tu boiras aura la mesure d'un sixième de hin. Tu boiras de temps à autre. Tu mangeras des gâteaux d'orge, que tu feras cuire en leur présence avec des excréments humains. Et l'Éternel dit, « C'est ainsi que les enfants d'Israël mangeront leur pain souillé parmi les nations vers lesquelles je les chasserai. » Je dis, « Ah, Seigneur éternel, voici, mon âme n'a point été souillée. Depuis ma jeunesse jusqu'à présent, je n'ai mangé d'une bête morte ou déchirée, et aucune chair impure n'est entrée dans ma bouche. » Il me répondit, « Voici, je te donne des excréments de bœuf au lieu d'excréments humains, et tu feras du pain dessus. » Il me dit encore, « Fils de l'homme, je vais briser le bâton du pain à Jérusalem. Ils mangeront du pain au poids et avec angoisse, et ils boiront de l'eau à la mesure et avec épouvante. Ils manqueront de pain et d'eau, ils seront stupéfaits les uns et les autres, et frappés de langueur pour leur iniquité. » Ézéchiel

Ézéchiel, chapitre 5. Et toi, fils de l'homme, prends un instrument tranchant, un rasoir de barbier. Prends-le et passe-le sur ta tête et sur ta barbe. Prends ensuite une balance à peser et partage les cheveux. Brûle-en un tiers dans le feu au milieu de la ville, lorsque les jours du siège seront accomplis. Prends-en un tiers et frappe-le avec un rasoir tout autour de la ville. Disperse-en un tiers au vent, et je tirerai l'épée derrière eux. Tu en prendras une petite quantité que tu serreras dans les bords de ton vêtement. Et de ceux-là, tu en prendras encore quelques-uns, que tu jetteras au feu, et que tu brûleras dans le feu. De là sortira un feu contre toute la maison d'Israël. Ainsi parle le Seigneur l'Éternel. C'est là, cette Jérusalem que j'avais placée au milieu des nations et des pays d'alentour. Elle a violé mes lois et mes ordonnances, et s'est rendue plus coupable que les nations et les pays d'alentour. Car elle a méprisé mes lois, elle n'a pas suivi mes ordonnances. C'est pourquoi ainsi parle le Seigneur l'Éternel. Parce que vous avez été plus rebelles que les nations qui vous entourent, parce que vous n'avez pas suivi mes ordonnances et pratiqué mes lois, et que vous n'avez pas agi selon les lois des nations qui vous entourent. À cause de cela, ainsi parle le Seigneur, l'Éternel. Voici, j'en veux à toi, et j'exécuterai au milieu de toi mes jugements sous les yeux des nations. À cause de toutes tes abominations, je te ferai ce que je n'ai point encore fait, ce que je ne ferai jamais. C'est pourquoi des pères mangeront leurs enfants au milieu de toi, et des enfants mangeront leurs pères. J'exercerai mes jugements contre toi, et je disperserai à tous les vents tout ce qui restera de toi. C'est pourquoi je suis vivant, dit le Seigneur, l'Éternel, parce que tu as souillé mon sanctuaire par toutes tes idoles et toutes tes abominations. Moi aussi je retirerai mon œil, et mon œil sera sans pitié, moi aussi je n'aurai point de miséricorde. Un tiers de tes habitants mourra de la peste, et sera consumé par la famine au milieu de toi. Un tiers tombera par l'épée autour de toi, et j'en disperserai un tiers à tous les vents, et je tirerai l'épée derrière eux. J'assouvirai ainsi ma colère, je ferai reposer ma fureur sur eux, je me donnerai satisfaction. Et ils sauront que moi, l'Éternel, j'ai parlé dans ma colère, en répandant sur eux ma fureur. Je ferai de toi un désert, un sujet d'opprobre parmi les nations qui t'entourent, aux yeux de tous les passants. Tu seras un sujet d'opprobre et de honte, un exemple et un objet d'effroi pour les nations qui t'entourent, quand j'exécuterai contre toi mes jugements avec colère, avec fureur et par des châtiments rigoureux. C'est moi, l'Éternel, qui parle. Quand je lancerai sur eux les flèches pernicieuses de la famine qui donne la mort, et que j'enverrai pour vous détruire. Car j'ajouterai la famine à vos maux, je briserai pour vous le bâton de pain. J'enverrai contre vous la famine et les bêtes féroces, qui te priveront d'enfants. La peste et le sang passeront au milieu de toi. Je ferai venir l'épée sur toi, c'est moi, l'Éternel, qui parle.

Ézéchiel, chapitre 6. La parole de l'Éternel me fut adressée en ces mots. Fils de l'homme, tourne ta face vers les montagnes d'Israël, et prophétise contre elles. Tu diras, montagne d'Israël, écoutez la parole du Seigneur, de l'Éternel. Ainsi parle le Seigneur, l'Éternel, aux montagnes et aux collines, aux ravins et aux vallées. Voici, je fais venir l'épée contre vous, et je détruirai vos hauts lieux. Vos autels seront dévastés, vos statues du soleil seront brisées, et je ferai tomber vos morts devant vos idoles. Je mettrai les cadavres des enfants d'Israël devant leurs idoles, et je disperserai vos ossements autour de vos autels. Partout où vous habitez, vos villes seront ruinées, et vos hauts lieux dévastés. Vos autels seront délaissés et abandonnés. Vos idoles seront brisées et disparaîtront. Vos statues du soleil seront abattues et vos ouvrages anéantis. Les morts tomberont au milieu de vous, et vous saurez que je suis l'Éternel. Mais je laisserai quelques restes d'entre vous qui échapperont à l'épée parmi les nations, lorsque vous serez dispersés en divers pays. Vos réchappés se souviendront de moi. Parmi les nations où ils seront captifs, parce que j'aurai brisé leur cœur, adultère et infidèle, et leurs yeux qui se sont prostitués après leurs idoles. Ils se prendront eux-mêmes en dégoût, à cause des infamies qu'ils ont commises, à cause de toutes leurs abominations. Et ils sauront que je suis l'Éternel, et que ce n'est pas en vain que je les ai menacés de leur envoyer tous ces maux. Ainsi parle le Seigneur l'Éternel. Frappe de la main, frappe du pied et dis, hélas, sur toutes les méchantes abominations de la maison d'Israël, qui tombera par l'épée, par la famine et par la peste. Celui qui sera loin mourra de la peste, celui qui sera près tombera par l'épée, celui qui restera et sera assiégé périra par la famine. J'assouvirai ainsi ma fureur sur eux. Et vous saurez que je suis l'Éternel, quand leurs morts seront au milieu de leurs idoles, autour de leurs autels, sur toute colline élevée, sur tous les sommets des montagnes, sous tout arbre vert, sous tout chêne touffu, là où ils offraient des parfums d'une agréable odeur à toutes leurs idoles. J'étendrai ma main contre eux, et je rendrai le pays plus solitaire et plus désolé que le désert de Dibla, partout où ils habitent. Et ils sauront que je suis l'Éternel.

Ézéchiel, chapitre 7. La parole de l'Éternel me fut adressée en ces mots. Et toi, fils de l'homme, ainsi parle le Seigneur, l'Éternel, sur le pays d'Israël. Voici la fin. La fin vient sur les quatre extrémités du pays. Maintenant, la fin vient sur toi. J'enverrai ma colère contre toi. Je te jugerai selon tes voies. Je te chargerai de toutes tes abominations. Mon œil sera pour toi sans pitié, et je n'aurai point de miséricorde. Mais je te chargerai de tes voies, et tes abominations seront au milieu de toi. Et vous saurez que je suis l'Éternel. Ainsi parle le Seigneur l'Éternel. Un malheur unique, voici, il vient. La fin vient, la fin vient. Elle se réveille contre toi. Voici, elle vient. Ton tour arrive, habitant du pays. Le temps vient, le jour approche, jour de trouble, et plus de cris de joie dans les montagnes. Maintenant, je vais bientôt répandre ma fureur sur toi, assouvir sur toi ma colère. Je te jugerai selon tes voies, je te chargerai de toutes tes abominations. Mon œil sera sans pitié, et je n'aurai point de miséricorde. Je te chargerai de tes voies, et tes abominations seront au milieu de toi. Et vous saurez que je suis l'Éternel, celui qui frappe. Voici le jour, voici, il vient. Le tour arrive, la verge fleurit, l'orgueil s'épanouit. La violence s'élève pour servir de verge à la méchanceté. Plus rien d'eux, de leur foule bruyante, de leur multitude. On ne se lamente pas sur eux. Le temps vient, le jour approche. Que l'acheteur ne se réjouisse pas, que le vendeur ne s'afflige pas, car la colère éclate contre toute leur multitude. Non, le vendeur ne recouvrera pas ce qu'il a vendu, fût-il encore parmi les vivants. Car la prophétie contre toute leur multitude ne sera pas révoquée. Et à cause de son iniquité, nul ne conservera sa vie. On sonne de la trompette, tout est prêt, mais personne ne marche au combat, car ma fureur éclate contre toute leur multitude. L'épée au dehors, la peste et la famine au dedans. Celui qui est au champ mourra par l'épée, celui qui est dans la ville sera dévoré par la famine et par la peste. Leur fuyard s'échappe. Ils sont sur les montagnes, comme les colombes des vallées, tous gémissant, chacun sur son iniquité. Toutes les mains sont affaiblies, tous les genoux se fondent en eau, ils se saignent de sacs, et la terreur les enveloppe. Tous les visages sont confus, toutes les têtes sont rasées. Ils jetteront leur argent dans les rues, et leur or sera pour eux un objet d'horreur. Leur argent et leur or ne pourront les sauver au jour de la fureur de l'Éternel. Ils ne pourront ni rassasier leur âme, ni remplir leurs entrailles, car c'est ce qui les a fait tomber dans leur iniquité. Ils étaient fiers de leur magnifique parure, et ils en ont fabriqué les images de leurs abominations, de leurs idoles. C'est pourquoi je la rendrai pour eux un objet d'horreur. Je la donnerai en pillage aux mains des étrangers, et comme butin aux impies de la terre, afin qu'ils la profanent. Je détournerai d'eux ma face, et l'on souillera mon sanctuaire. Des furieux y pénétreront, et le profaneront. Prépare les chaînes, car le pays est rempli de meurtres, la ville est pleine de violence. Je ferai venir les plus méchants des peuples pour qu'ils s'emparent de leur mission. Je mettrai fin à l'orgueil des puissants, et leurs sanctuaires seront profanés. La ruine vient, ils cherchent le salut, et point de salut. Il arrive malheur sur malheur, un bruit succède à un bruit. Ils demandent des visions aux prophètes, les sacrificateurs ne connaissent plus la loi, les anciens n'ont plus de conseils. Le roi se désole, le prince s'épouvante, les mains du peuple du pays sont tremblantes. Je les traiterai selon leur voix. Je les jugerai comme ils le méritent, et ils sauront que je suis l'Éternel.

Ézéchiel, chapitre 8. La sixième année, le cinquième jour du sixième mois, comme j'étais assis dans ma maison et que les anciens de Juda étaient assis devant moi, la main du Seigneur, de l'Éternel, tomba sur moi. Je regardais, et voici, c'était une figure ayant l'aspect d'un homme. Depuis ses reins en bas, c'était du feu, et depuis ses reins en haut, c'était quelque chose d'éclatant, comme de l'airain poli. Il étendit une forme de main et me saisit par les cheveux de la tête. L'esprit m'enleva entre la terre et le ciel et me transporta, dans des visions divines, à Jérusalem, à l'entrée de la porte intérieure, du côté du septentrion, où était l'idole de la jalousie, qui excite la jalousie de l'Éternel. Et voici, la gloire du Dieu d'Israël était là, telle que je l'avais vue en vision dans la vallée. Il me dit, « Fils de l'homme, lève les yeux du côté du septentrion. » Je levai les yeux du côté du septentrion. Et voici, cette idole de la jalousie était au septentrion de la porte de l'autel, à l'entrée. Et il me dit, « Fils de l'homme, vois-tu ce qu'ils font, les grandes abominations que commet ici la maison d'Israël, pour que je m'éloigne de mon sanctuaire ? Mais tu verras encore d'autres grandes abominations. » Alors il me conduisit à l'entrée du parvis. Je regardai, et voici, il y avait un trou dans le mur. Et il me dit, « Fils de l'homme, perce la muraille. » Je perçai la muraille, et voici, il y avait une porte. Et il me dit, « Entre, et vois les méchantes abominations qu'ils commettent ici. » J'entrai, et je regardai. Et voici, il y avait toutes sortes de figures de reptiles et de bêtes abominables, et toutes les idoles de la maison d'Israël peintes sur la muraille tout autour. 70 hommes des anciens de la maison d'Israël, au milieu desquels était Jazania, fils de Shaphan, se tenaient devant ces idoles, chacun l'encensoir à la main, et il s'élevait une épaisse fumée d'encens. Et il me dit, « Fils de l'homme, vois-tu ce que font dans les ténèbres les anciens de la maison d'Israël, chacun dans sa chambre pleine de figures ? Car ils disent, « L'Éternel ne nous voit pas, l'Éternel a abandonné le pays. » Et il me dit, « Tu verras encore d'autres grandes abominations qu'ils commettent. » Et il me conduisit à l'entrée de la porte de la maison de l'Éternel, du côté du septentrion. Et voici, il y avait là des femmes assises qui pleuraient Tammuz. Et il me dit, « Vois-tu, fils de l'homme, tu verras encore d'autres abominations plus grandes que celles-là. » Et il me conduisit dans le parvis intérieur de la maison de l'Éternel. Et voici, à l'entrée du temple de l'Éternel, entre le portique et l'autel, il y avait environ 25 hommes tournant le dos au temple de l'Éternel et le visage vers l'Orient. Et ils se prosternaient à l'Orient devant le soleil. Et il me dit, « Vois-tu, fils de l'homme, est-ce trop peu pour la maison de Juda de commettre les abominations qu'ils commettent ici ? Faut-il encore qu'ils remplissent le pays de violence et qu'ils ne cessent de m'irriter ? Voici, ils approchent le rameau de leur nez. Moi aussi, j'agirai avec fureur. Mon œil sera sans pitié, et je n'aurai point de miséricorde. Quand ils crieront à voix haute à mes oreilles, je ne les écouterai pas. »

Ézéchiel, chapitre 9. Puis il cria d'une voix forte à mes oreilles. « Approchez, vous qui devez châtier la ville, chacun son instrument de destruction à la main. » Et voici, six hommes arrivèrent par le chemin de la porte supérieure, du côté du septentrion, chacun son instrument de destruction à la main. Il y avait au milieu d'eux un homme vêtu de lin et portant un écritoire à la ceinture. Ils vinrent se placer près de l'autel d'airain. La gloire du Dieu d'Israël s'éleva du chérubin sur lequel elle était, et se dirigea vers le seuil de la maison. Et il appela l'homme vêtu de lin et portant une écritoire à la ceinture. L'Éternel lui dit, « Passe au milieu de la ville, au milieu de Jérusalem, et fais une marque sur le front des hommes qui soupirent et qui gémissent à cause de toutes les abominations qui s'y commettent. » Et, à mes oreilles, il dit aux autres, « Passez après lui dans la ville, et frappez, que votre œil soit sans pitié, et n'ayez point de miséricorde. Tuez, détruisez les vieillards, les jeunes hommes, les vierges, les enfants et les femmes. Mais n'approchez pas de quiconque aura sur lui la marque, et commencez par mon sanctuaire. » Ils commencèrent par les anciens qui étaient devant la maison. Il leur dit, « Souillez la maison, et remplissez de mort les parvis. Sortez !» Ils sortirent, et ils frappèrent dans la ville. Comme ils frappaient et que je restais encore, je tombai sur ma face et je m'écriai, « Ah, Seigneur éternel, détruiras-tu tout ce qui reste d'Israël en répandant ta fureur sur Jérusalem ?» Il me répondit, « L'iniquité de la maison d'Israël et de Juda est grande. » Excessive. Le pays est rempli de meurtres. La ville est pleine d'injustice, car ils disent « L'Éternel a abandonné le pays, l'Éternel ne voit rien. Moi aussi je serai sans pitié, et je n'aurai point de miséricorde. Je ferai retomber leurs œuvres sur leur tête. » Et voici, l'homme vêtu de lin et portant une écritoire à la ceinture rendit cette réponse. « J'ai fait ce que tu m'as ordonné. » Ézéchiel.

Ézéchiel, chapitre 10. Je regardais, et voici, sur le ciel qui était au-dessus de la tête des chérubins, il y avait comme une pierre de saphir. On voyait au-dessus d'eux quelque chose de semblable à une forme de trône. Et l'Éternel dit à l'homme vêtu de lin, « Va entre les roues sous les chérubins, remplis tes mains de charbons ardents que tu prendras entre les chérubins, et répands-les sur la ville. » Et il y alla devant mes yeux. Les chérubins étaient à la droite de la maison, quand l'homme alla, et la nuée remplit le parvis intérieur. La gloire de l'Éternel s'éleva de dessus les chérubins, et se dirigea vers le seuil de la maison. La maison fut remplie de la nuée, et le parvis fut rempli de la splendeur de la gloire de l'Éternel. Le bruit des ailes des chérubins se fit entendre jusqu'au parvis extérieur, pareil à la voix du Dieu Tout-Puissant lorsqu'il parle. Ainsi l'Éternel donna cet ordre à l'homme vêtu de lin. Prends du feu entre les roues, entre les chérubins. Et cet homme alla se placer près des roues. Alors, un chérubin étendit la main entre les chérubins vers le feu qui était entre les chérubins. Il en prit et le mit dans les mains de l'homme vêtu de lin. Et cet homme le prit et sortit. On voyait aux chérubins une forme de main d'homme sous leurs ailes. Je regardais, et voici, il y avait quatre roues près des chérubins, une roue près de chaque chérubin, et ces roues avaient l'aspect d'une pierre de chrysolite. À leur aspect, toutes les quatre avaient la même forme. Chaque roue paraissait être au milieu d'une autre roue. En cheminant, elles allaient de leurs quatre côtés, et elles ne se tournaient point dans leur marche. Mais elles allaient dans la direction de la tête, sans se tourner dans leur marche. Tout le corps des chérubins, leur dos, leurs mains et leurs ailes, étaient remplis d'yeux aussi bien que les roues tout autour, les quatre roues. J'entendis qu'on appelait les roues tourbillons. Chacun avait quatre faces. La face du premier était une face de chérubin. La face du second, une face d'homme, celle du troisième, une face de lion, et celle du quatrième, une face d'aigle. Et les chérubins s'élevèrent. C'étaient les animaux que j'avais vus près du fleuve de Kébar. Quand les chérubins marchaient, les roues cheminaient à côté d'eux. Et quand les chérubins déployaient leurs ailes pour s'élever de terre, les roues aussi ne se détournaient point d'eux. Quand ils s'arrêtaient, elles s'arrêtaient. Et quand ils s'élevaient, elles s'élevaient avec eux, car l'esprit des animaux était en elles. La gloire de l'Éternel se retira du seuil de la maison et se plaça sur les chérubins. Les chérubins déployèrent leurs ailes et s'élevèrent de terre sous mes yeux quand ils partirent, accompagnés des roues. Ils s'arrêtèrent à l'entrée de la porte de la maison de l'Éternel, vers l'Orient. Et la gloire du Dieu d'Israël était sur eux, en haut. C'étaient les animaux que j'avais vus sous le Dieu d'Israël, près du fleuve du Kébar, et je reconnus que c'étaient des chérubins. Chacun avait quatre faces, chacun avait quatre ailes, et une forme de main d'homme était sous leurs ailes. Leur face était semblable à celle que j'avais vue près du fleuve du Kébar. C'était le même aspect, c'était eux-mêmes. Chacun marchait droit devant soi.

Ézéchiel, chapitre 11. L'Esprit m'enleva et me transporta à la porte orientale de la maison de l'Éternel, à celle qui regarde l'Orient. Et voici, à l'entrée de la porte, il y avait 25 hommes. Et je vis au milieu d'eux Jaazania, fils d'Azur, et Pelatia, fils de Benaja, chef du peuple. Et l'Éternel me dit, « Fils de l'homme, ce sont les hommes qui méditent l'iniquité et qui donnent de mauvais conseils dans cette ville. Ils disent, « Ce n'est pas le moment. Bâtissons des maisons. La ville est la chaudière et nous sommes la viande. C'est pourquoi prophétise contre eux. Prophétise, fils de l'homme. » Alors l'Esprit de l'Éternel tomba sur moi et il me dit, « Dis, ainsi parle l'Éternel. » Vous parlez de la sorte, maison d'Israël. Et ce qui vous monte à la pensée, je le sais. Vous avez multiplié les meurtres dans cette ville. Vous avez rempli les rues de cadavres. C'est pourquoi ainsi parle le Seigneur l'Éternel. Vos morts que vous avez étendus au milieu d'elles, c'est la viande, et elles, c'est la chaudière. Mais vous, on vous en fera sortir. Vous avez peur de l'épée. « Et je ferai venir sur vous l'épée, dit le Seigneur l'Éternel. Je vous ferai sortir du milieu d'elle, je vous livrerai entre les mains des étrangers, et j'exercerai contre vous mes jugements. Vous tomberez par l'épée, je vous jugerai sur la frontière d'Israël, et vous saurez que je suis l'Éternel. La ville ne sera pas pour vous une chaudière, et vous ne serez pas la viande au milieu d'elle. » C'est sur la frontière d'Israël que je vous jugerai, et vous saurez que je suis l'Éternel, dont vous n'avez pas suivi les ordonnances et pratiqué les lois, mais vous avez agi selon les lois des nations qui vous entourent. Comme je prophétisais, Pelatia, fils de Benaja, mourut. Je tombai sur ma face, et je m'écriai à haute voix, « Ah, Seigneur Éternel, anéantiras-tu ce qui reste d'Israël ?» Et la parole de l'Éternel me fut adressée en ces mots. Fils de l'homme, ce sont tes frères, ceux de ta parenté et la maison d'Israël tout entière, à qui les habitants de Jérusalem disent, restez loin de l'Éternel. Le pays nous a été donné en propriété. C'est pourquoi tu diras, ainsi parle le Seigneur l'Éternel. Si je les tiens éloignés parmi les nations, si je les ai dispersés en divers pays, je serai pour eux quelque temps un asile dans les pays où ils sont venus. C'est pourquoi tu diras, ainsi parle le Seigneur l'Éternel. Je vous rassemblerai du milieu des peuples, je vous recueillerai des pays où vous êtes dispersés, et je vous donnerai la terre d'Israël. C'est là qu'ils iront, et ils en ôteront toutes les idoles et toutes les abominations. Je leur donnerai un même cœur, et je mettrai en vous un esprit nouveau. J'ôterai de leur corps le cœur de pierre, et je leur donnerai un cœur de chair, afin qu'ils suivent mes ordonnances, et qu'ils observent et pratiquent mes lois. Et ils seront mon peuple, et je serai leur Dieu. Mais pour ceux dont le cœur se plaît à leurs idoles et à leurs abominations, je ferai retomber leurs œuvres sur leur tête, dit le Seigneur l'Éternel. Les chérubins déployèrent leurs ailes, accompagnés des roues, et la gloire du Dieu d'Israël était sur eux, en haut. La gloire de l'Éternel s'éleva du milieu de la ville, et elle se plaça sur la montagne qui est à l'orient de la ville. L'Esprit m'enleva et me transporta en Chaldée auprès des captifs, en vision par l'Esprit de Dieu. Et la vision que j'avais eue disparut au-dessus de moi. Je dis aux captifs toutes les paroles de l'Éternel qu'il m'avait révélées.

Ézéchiel, chapitre 12. La parole de l'Éternel me fut adressée en ces mots. Fils de l'homme, tu habites au milieu d'une famille de rebelles qui ont des yeux pour voir et qui ne voient point, des oreilles pour entendre et qui n'entendent point, car c'est une famille de rebelles. Et toi, fils de l'homme, prépare tes effets de voyage et pars de jour sous leurs yeux. Pars en leur présence, du lieu où tu es, pour un autre lieu. Peut-être verront-ils qu'ils sont une famille de rebelles. Sors tes effets comme des effets de voyage de jour sous leurs yeux. Et toi, pars le soir, en leur présence, comme partent des exilés. Sous leurs yeux, tu perceras la muraille et tu sortiras tes effets par là. Sous leurs yeux, tu les mettras sur ton épaule, tu les sortiras pendant l'obscurité, tu te couvriras le visage, et tu ne regarderas pas la terre, car je veux que tu sois un signe pour la maison d'Israël. Je fis ce qui m'avait été ordonné. Je sortis de jour mes effets comme des effets de voyage, le soir je perçai la muraille avec la main, et je les sortis pendant l'obscurité, et les mis sur mon épaule en leur présence. Le matin, la parole de l'Éternel me fut adressée en ces mots. Fils de l'homme, la maison d'Israël, cette famille de rebelles, ne t'a-t-elle pas dit « Que fais-tu » Dis-leur, « Ainsi parle le Seigneur l'Éternel. » Cet oracle concerne le prince qui est à Jérusalem et toute la maison d'Israël qui s'y trouve. Dis, « Je suis pour vous un signe. Ce que j'ai fait, c'est ce qui leur sera fait. Ils iront en exil, en captivité. » Le prince qui est au milieu d'eux mettra son bagage sur l'épaule pendant l'obscurité et partira. On percera la muraille pour le faire sortir. Il se couvrira le visage pour que ses yeux ne regardent pas la terre. J'étendrai mon ray sur lui et il sera pris dans mon filet. Je l'emmènerai à Babylone dans le pays des Chaldéens, mais il ne le verra pas et il y mourra. Tous ceux qui l'entourent et lui sont en aide, et toutes ses troupes, je les disperserai à tous les vents, et je tirerai l'épée derrière eux. Et ils sauront que je suis l'Éternel, quand je les répandrai parmi les nations, quand je les disperserai en divers pays. Mais je laisserai d'eux quelques hommes, qui échapperont à l'épée, à la famine et à la peste, afin qu'ils racontent toutes leurs abominations parmi les nations où ils iront. Et ils sauront que je suis l'Éternel. » La parole de l'Éternel me fut adressée en ces mots. Fils de l'homme, tu mangeras ton pain avec tremblement, tu boiras ton eau avec inquiétude et angoisse. Dis au peuple du pays, ainsi parle le Seigneur l'Éternel sur les habitants de Jérusalem dans la terre d'Israël. Ils mangeront leur pain avec angoisse, et ils boiront leur eau avec épouvante, car leur pays sera dépouillé de tout ce qu'il contient, à cause de la violence de tous ceux qui l'habitent. Les villes peuplées seront détruites, et le pays sera ravagé, et vous saurez que je suis l'Éternel. » La parole de l'Éternel me fut adressée en ces mots. « Fils de l'homme, que signifient ces discours moqueurs que vous tenez dans le pays d'Israël ? Les jours se prolongent et toutes les visions restent sans effet. C'est pourquoi, dis-leur, ainsi parle le Seigneur l'Éternel. Je ferai cesser ces discours moqueurs. On ne les tiendra plus en Israël. Dis-leur, au contraire, les jours approchent et toutes les visions s'accompliront. Car il n'y aura plus de visions vaines, ni d'oracles trompeurs au milieu de la maison d'Israël. Car moi, l'Éternel, je parlerai. Ce que je dirai s'accomplira et ne sera plus différé. Oui, de vos jours, famille de rebelles, je prononcerai une parole et je l'accomplirai, dit le Seigneur l'Éternel. » La parole de l'Éternel me fut adressée en ces mots. Fils de l'homme, voici la maison d'Israël dit. Les visions qu'il a ne sont pas près de s'accomplir. Ils prophétisent pour des temps éloignés. C'est pourquoi dis-leur, ainsi parle le Seigneur l'Éternel, il n'y aura plus de délai dans l'accomplissement de mes paroles,
La parole que je prononcerai s'accomplira, dit le Seigneur l'Éternel.

Ézéchiel, chapitre 13. La parole de l'Éternel me fut adressée en ces mots. Fils de l'homme, prophétise contre les prophètes d'Israël qui prophétisent, et dis à ceux qui prophétisent selon leur propre cœur, écoutez la parole de l'Éternel. Ainsi parle le Seigneur l'Éternel. Malheur aux prophètes insensés qui suivent leur propre esprit et qui ne voient rien. Tels des renards au milieu des ruines, tels sont tes prophètes, ô Israël. Vous n'êtes pas montés devant les brèches, vous n'avez pas entouré d'un mur la maison d'Israël, pour demeurer ferme dans le combat au jour de l'Éternel. Leurs visions sont vaines, et leurs oracles menteurs. Ils disent, l'Éternel a dit, et l'Éternel ne les a point envoyés, et ils font espérer que leur parole s'accomplira. Les visions que vous avez ne sont-elles pas vaines, et les oracles que vous prononcez ne sont-ils pas menteurs? Vous dites, l'Éternel a dit, et je n'ai point parlé. C'est pourquoi ainsi parle le Seigneur l'Éternel. Parce que vous dites des choses vaines, et que vos visions sont des mensonges, voici, j'en veux à vous, dit le Seigneur l'Éternel. Ma main sera contre les prophètes, dont les visions sont vaines, et les oracles menteurs. Ils ne font point partie de l'assemblée de mon peuple, ils ne seront pas inscrits dans le livre de la maison d'Israël, et ils n'entreront pas dans le pays d'Israël. Et vous saurez que je suis le Seigneur, l'Éternel. Ces choses arriveront parce qu'ils égarent mon peuple en disant « Paix » quand il n'y a point de paix. Et mon peuple bâtit une muraille, et eux, ils la couvrent de plâtre. Dis à ceux qui la couvrent de plâtre qu'elle s'écroulera. Une pluie violente surviendra, et vous, pierre de grêle, vous tomberez, et la tempête éclatera. Et voici, la muraille s'écroule. Ne vous dira-t-on pas où est le plâtre dont vous l'avez couverte? C'est pourquoi ainsi parle le Seigneur l'Éternel. Je ferai dans ma fureur éclater la tempête. Il surviendra dans ma colère une pluie violente, et des pierres de grêle tomberont avec fureur pour détruire. J'abattrai la muraille que vous avez couverte de plâtre. Je lui ferai toucher la terre, et ses fondements seront mis à nu. Elle s'écroulera, et vous périrez au milieu de ses ruines, et vous saurez que je suis l'Éternel. J'assouvirai ainsi ma fureur contre la muraille et contre ceux qui l'ont couverte de plâtre, et je vous dirai, plus de muraille. Et c'en est fait de ceux qui la replâtraient, des prophètes d'Israël qui prophétisent sur Jérusalem et qui ont sur elle des visions de paix quand il n'y a point de paix, dit le Seigneur l'Éternel. Et toi, fils de l'homme, porte tes regards sur les filles de ton peuple, qui prophétisent selon leur propre cœur, et prophétisent contre elles. Tu diras, ainsi parle le Seigneur l'Éternel. Malheur à celles qui fabriquent des coussinets pour toutes les aisselles, et qui font des voiles pour la tête des gens de toute taille, afin de surprendre les âmes. Pensez-vous surprendre les âmes de mon peuple et conserver vos propres âmes? Vous me déshonorez auprès de mon peuple pour des poignées d'orge et des morceaux de pain, en tuant des âmes qui ne doivent pas mourir, et en faisant vivre des âmes qui ne doivent pas vivre, trompant ainsi mon peuple qui écoute le mensonge. C'est pourquoi ainsi parle le Seigneur l'Éternel. Voici, j'en veux à vos coussinets par lesquels vous surprenez les âmes afin qu'elles s'envolent, et je les arracherai de vos bras. Et je délivrerai les âmes que vous cherchez à surprendre afin qu'elles s'envolent. J'arracherai aussi vos voiles, et je délivrerai de vos mains mon peuple. Ils ne serviront plus de piège entre vos mains, et vous saurez que je suis l'Éternel. Parce que vous affligez le cœur du juste par des mensonges, quand moi-même je ne l'ai point attristé, et parce que vous fortifiez les mains du méchant pour l'empêcher de quitter sa mauvaise voie et pour le faire vivre, vous n'aurez plus de vaines visions, et vous ne prononcerez plus d'oracle. Je délivrerai de vos mains mon peuple, et vous saurez que je suis l'Éternel.

Ézéchiel, chapitre 14. Quelques-uns des anciens d'Israël vinrent auprès de moi et s'assirent devant moi. Et la parole de l'Éternel me fut adressée en ces mots. Fils de l'homme, ces gens-là portent leurs idoles dans leur cœur, et ils attachent leur regard sur tout ce qui les a fait tomber dans l'iniquité. Me laisserai-je consulter par eux? C'est pourquoi parle-leur et dis-leur. Ainsi parle le Seigneur l'Éternel. Tout homme de la maison d'Israël qui porte ses idoles dans son cœur et qui attache les regards sur ce qu'il a fait tomber dans son iniquité, s'il vient s'adresser au prophète, moi l'Éternel, je lui répondrai, malgré la multitude de ses idoles, afin de saisir dans leur propre cœur ceux de la maison d'Israël qui se sont éloignés de moi avec toutes leurs idoles. C'est pourquoi je dis à la maison d'Israël, ainsi parle le Seigneur l'Éternel. Revenez et détournez-vous de vos idoles. Détournez les regards de toutes vos abominations. Car tout homme de la maison d'Israël ou des étrangers séjournant en Israël qui s'est éloigné de moi, qui porte ses idoles dans son cœur et qui attache les regards sur ce qu'il a fait tomber dans son iniquité, s'il vient s'adresser au prophète pour me consulter par lui, moi l'Éternel, je lui répondrai par moi. Je tournerai ma face contre cet homme, et ferai de lui un signe et un sujet de sarcasme, et je l'exterminerai du milieu de mon peuple, et vous saurez que je suis l'Éternel. Si le prophète se laisse séduire, s'il prononce une parole, c'est moi l'Éternel qui aurai séduit ce prophète. J'étendrai ma main contre lui et je le détruirai du milieu de mon peuple d'Israël. Ils porteront ainsi la peine de leur iniquité. La peine du prophète sera comme la peine de celui qui consulte, afin que la maison d'Israël ne s'égare plus loin de moi et qu'elle ne se souille plus par toutes ses transgressions. Alors ils seront mon peuple et je serai leur Dieu, dit le Seigneur l'Éternel. La parole de l'Éternel me fut adressée en ces mots. Fils de l'homme, lorsqu'un pays prêcherait contre moi en se livrant à l'infidélité, et que j'étendrais ma main sur lui, si je brisais pour lui le bâton du pain, si je lui envoyais la famine, si j'en exterminais les hommes et les bêtes, et qu'il y eût au milieu de lui ces trois hommes, Noé, Daniel et Job, ils sauveraient leur âme par leur justice, dit le Seigneur l'Éternel. Si je faisais parcourir le pays par des bêtes féroces qui le dépeupleraient, s'il devenait un désert où personne ne passerait à cause de ces bêtes, et qu'il y eût au milieu de lui ces trois hommes, je suis vivant, dit le Seigneur l'Éternel, et ils ne sauveraient ni fils ni fille, eux seuls seraient sauvés, et le pays deviendrait un désert. Ou si j'amenais l'épée contre ce pays, si je disais « que l'épée parcourt le pays », si j'en exterminais les hommes et les bêtes, et qu'il y eût au milieu de lui ces trois hommes, « je suis vivant, dit l'Éternel, ils ne sauveraient ni fils ni fille, mais eux seuls seraient sauvés. Ou si j'envoyais la peste dans ce pays, si je répandais contre lui ma fureur, par la mortalité pour en exterminer les hommes et les bêtes, et qu'il y eût au milieu de lui Noé, Daniel et Job. Je suis vivant, dit le Seigneur l'Éternel. Ils ne sauveraient ni fils ni fille, mais ils sauveraient leur âme par leur justice. Oui, ainsi parle le Seigneur l'Éternel. Quoique j'envoie contre Jérusalem mes quatre châtiments terribles, l'épée, la famine, les bêtes féroces et la peste, pour en exterminer les hommes et les bêtes, il y aura néanmoins un reste qui échappera, qui en sortira, des fils et des filles. Voici, ils arriveront auprès de vous. Vous verrez leur conduite et leurs actions, et vous vous consolerez du malheur que je fais venir sur Jérusalem, de tout ce que je fais venir sur elle. Ils vous consoleront quand vous verrez leur conduite et leurs actions. Et vous reconnaîtrez que ce n'est pas sans raison que je fais tout ce que je lui fais, dit le Seigneur et l'Éternel.

Ézéchiel, chapitre 15. La parole de l'Éternel me fut adressée en ces mots. Fils de l'homme, le bois de la vigne, qu'a-t-il de plus que tout autre bois, le sarment qui est parmi les arbres de la forêt? Prend-on de ce bois pour fabriquer un ouvrage? En tire-t-on une cheville pour y suspendre un objet quelconque? Voici, on le met au feu pour le consumer. Le feu en consume les deux bouts et le milieu brûle. Sera-t-il bon à quelque chose? Voici, lorsqu'il était entier, on n'en faisait aucun ouvrage. Combien moins lorsque le feu l'a consumé et qu'il est brûlé, en pourra-t-on faire quelque ouvrage? C'est pourquoi ainsi parle le Seigneur l'Éternel. Comme le bois de la vigne parmi les arbres de la forêt, ce bois que je livre au feu pour le consumer, ainsi je livrerai les habitants de Jérusalem. Je tournerai ma face contre eux. Ils seront sortis du feu, et le feu les consumera. Et vous saurez que je suis l'Éternel, quand je tournerai ma face contre eux. Je ferai du pays un désert, parce qu'ils ont été infidèles, dit le Seigneur l'Éternel.

Ézéchiel, chapitre 16. La parole de l'Éternel me fut adressée en ces mots. Fils de l'homme, fais connaître à Jérusalem ses abominations. Tu diras, ainsi parle le Seigneur l'Éternel à Jérusalem. Par ton origine et ta naissance, tu es du pays de Canaan. Ton père était un Amoréen, et ta mère une Éthienne.

Je passais près de toi, je te regardais, et voici, ton temps était là, le temps des amours. J'étendis sur toi le pan de ma robe, je couvris ta nudité, et te jurai fidélité. Je fis alliance avec toi, dit le Seigneur l'Éternel, et tu fus à moi. Je te lavai dans l'eau, je fis disparaître le sang qui était sur toi, et je t'oignis avec de l'huile. Je te donnai des vêtements brodés, et une chaussure de peau teinte en bleu. Je te ceignis de fin lin, et je te couvris de soie. Je te parai d'ornements. Je mis des bracelets à tes mains, un collier à ton cou. Je mis un anneau à ton nez, des pendants à tes oreilles, et une couronne magnifique sur ta tête. Ainsi tu fus paré d'or et d'argent, et tu fus vêtu de fin lin, de soie et d'étoffe brodée. La fleur de farine, le miel et l'huile furent ta nourriture. Tu étais d'une beauté accomplie, digne de la royauté. Et ta renommée se répandit parmi les nations à cause de ta beauté. Car elle était parfaite, grâce à l'éclat dont je t'avais orné, dit le Seigneur l'Éternel. Mais tu t'es confié dans ta beauté et tu t'es prostitué à la faveur de ton nom. Tu as prodigué tes prostitutions à tous les passants, tu t'es livré à eux. Tu as pris de tes vêtements, tu t'es fait des hauts lieux que tu as garnis d'étoffes de toutes couleurs, et tu t'y es prostitué. Rien de semblable n'était arrivé et n'arrivera jamais. Tu as pris ta magnifique parure d'or et d'argent que je t'avais donnée, et tu en as fait des simulacres d'hommes auxquels tu t'es prostitué. Tu as pris tes vêtements brodés, tu les en as couverts, et tu as offert à ces simulacres mon huile et mon encens. Le pain que je t'avais donné, la fleur de farine, l'huile et le miel dont je te nourrissais, tu leur as offert ces choses comme des parfums d'une odeur agréable. Voilà ce qui est arrivé, dit le Seigneur l'Éternel. Tu as pris tes fils et tes filles que tu m'avais enfantés, et tu les leur as sacrifiés pour qu'ils leur servissent d'aliments. N'était-ce pas assez de tes prostitutions? Tu as égorgé mes fils, et tu les as donnés, en les faisant passer par le feu en leur honneur. Au milieu de toutes tes abominations et de tes prostitutions, tu ne t'es pas souvenu du temps de ta jeunesse, lorsque tu étais nu, entièrement nu, et baigné dans ton sang. Après toutes tes méchantes actions, malheur, malheur à toi, dit le Seigneur l'Éternel, tu t'es bâti des maisons de prostitution, et tu t'es fait des hauts lieux dans toutes les places. À l'entrée de chaque chemin, tu as construit tes hauts lieux, tu as déshonoré ta beauté, tu t'es livré à tous les passants, tu as multiplié tes prostitutions. Tu t'es prostitué aux Égyptiens, tes voisins aux corps vigoureux, et tu as multiplié tes prostitutions pour m'irriter. Et voici, j'ai étendu ma main contre toi, j'ai diminué la part que je t'avais assignée, je t'ai livré à la volonté de tes ennemis, les filles des Philistins, qui ont rougi de ta conduite criminelle. Tu t'es prostitué aux Assyriens, parce que tu n'étais pas rassasié. Tu t'es prostitué à eux et tu n'as pas encore été rassasié. Tu as multiplié tes prostitutions avec le pays de Canaan et jusqu'en Chaldée, et avec cela, tu n'as pas encore été rassasié. Quelle faiblesse de cœur tu as eue, dit le Seigneur l'Éternel, en faisant toutes ces choses qui sont l'œuvre d'une maîtresse prostituée. Lorsque tu bâtissais tes maisons de prostitution à l'entrée de chaque chemin, lorsque tu faisais tes hauts lieux dans toutes les places, tu n'as pas même été comme la prostituée qui réclame un salaire. Tu as été la femme adultère qui reçoit des étrangers au lieu de son mari. À toutes les prostituées, on paye un salaire. Mais toi, tu as fait des dons à tous tes amants, tu les as gagnés par des présents, afin de les attirer à toi de toutes parts dans tes prostitutions. Tu as été le contraire des autres prostituées parce qu'on ne te recherchait pas. Et en donnant un salaire au lieu d'en recevoir un, tu as été le contraire des autres. C'est pourquoi, prostituée, écoute la parole de l'Éternel. Ainsi parle le Seigneur l'Éternel. Parce que tes trésors ont été dissipés et que ta nudité a été découverte dans tes prostitutions avec tes amants et avec toutes tes abominables idoles, et à cause du sang de tes enfants que tu leur as donné, voici, je rassemblerai tous tes amants avec lesquels tu te plaisais, avec ceux

ceux que tu as aimés et tous ceux que tu as haïs, je les rassemblerai de toutes parts contre toi, je leur découvrirai ta nudité, et ils verront toute ta nudité. Je te jugerai comme on juge les femmes adultères et celles qui répandent le sang, et je ferai de toi une victime sanglante de la fureur et de la jalousie. Je te livrerai entre leurs mains. Ils abattront tes maisons de prostitution et détruiront tes hauts lieux. Ils te dépouilleront de tes vêtements, prendront ta magnifique parure et te laisseront nu, entièrement nu. Ils amèneront la foule contre toi, ils te lapideront et te perceront à coups d'épée. Ils brûleront tes maisons par le feu et ils feront justice de toi aux yeux d'une multitude de femmes. Je ferai cesser ainsi ton impudicité et tu ne donneras plus de salaire. J'assouvirai ma colère contre toi et tu ne seras plus l'objet de ma jalousie. Je m'apaiserai, je ne serai plus irrité. Parce que tu ne t'es pas souvenu du temps de ta jeunesse, parce que tu m'as provoqué par toutes ces choses, voici, je ferai retomber ta conduite sur ta tête, dit le Seigneur l'Éternel, et tu ne commettras plus le crime avec toutes tes abominations. Voici, tous ceux qui disent des proverbes t'appliqueront ce proverbe. Telle mère, telle fille. Tu es la fille de ta mère qui a repoussé son mari et ses enfants. Tu es la sœur de tes sœurs qui ont repoussé leur mari et leurs enfants. Votre mère était une Hessienne et votre père un Amoréen. Ta grande sœur qui demeure à ta gauche, c'est Samarie avec ses filles. Et ta petite sœur qui demeure à ta droite, c'est Sodome avec ses filles. Tu n'as pas seulement marché dans leur voie, commis les mêmes abominations, c'était trop peu. Tu as été plus corrompu qu'elle dans toutes tes voies. Je suis vivant, dit le Seigneur l'Éternel. Sodome, ta sœur, et ses filles n'ont pas fait ce que vous avez fait, toi et tes filles. Voici quel a été le crime de Sodome, ta sœur. Elle avait de l'orgueil, elle vivait dans l'abondance et dans une insouciante sécurité, elle et ses filles, et elle ne soutenait pas la main du malheureux et de l'indigent. Elles sont devenues hautaines et elles ont commis des abominations devant moi. Je les ai fait disparaître quand j'ai vu cela. Samarie n'a pas commis la moitié de tes péchés. Tes abominations ont été plus nombreuses que les siennes, et tu as justifié tes sœurs par toutes les abominations que tu as faites. Toi qui condamnais tes sœurs, supporte ton opprobre, à cause de tes péchés par lesquels tu t'es rendu plus abominable qu'elles, et qui les font paraître plus justes que toi. Sois confuse, et supporte ton opprobre, puisque tu as justifié tes sœurs. Je ramènerai leurs captifs, les captifs de Sodome et de ses filles, les captifs de Samarie et de ses filles, et tes captifs au milieu des leurs, afin que tu subisses ton opprobre et que tu rougisses de tout ce que tu as fait, en étant pour elles un sujet de consolation. Tes sœurs, Sodome et ses filles, reviendront à leur premier état. Samarie et ses filles reviendront à leur premier état. Et toi et tes filles, vous reviendrez à votre premier état. Ne discourais-tu pas sur ta sœur, Sodome, dans le temps de ton orgueil, avant que ta méchanceté fût mise à nu, lorsque tu as reçu les outrages des filles de la Syrie et de tous ses alentours, des filles des Philistins qui te méprisaient de tous côtés? Tu portes tes crimes et tes abominations, dit l'Éternel. Car ainsi parle le Seigneur l'Éternel. J'agirai envers toi comme tu as agi, toi qui as méprisé le serment en rompant l'alliance. Mais je me souviendrai de mon alliance avec toi au temps de ta jeunesse, et j'établirai avec toi une alliance éternelle. Tu te souviendras de ta conduite, et tu en auras honte, quand tu recevras tes sœurs, les grandes et les petites. Je te les donnerai pour filles, mais non en vertu de ton alliance. J'établirai mon alliance avec toi, et tu sauras que je suis l'Éternel, afin que tu te souviennes du passé et que tu rougisses, afin que tu n'ouvres plus la bouche et que tu sois confuse, quand je te pardonnerai tout ce que tu as fait, dit le Seigneur l'Éternel. Ézéchiel,

Ézéchiel, chapitre 17. La parole de l'Éternel me fut adressée en ces mots. Fils de l'homme, propose une énigme, dis une parabole à la maison d'Israël. Tu diras, ainsi parle le Seigneur l'Éternel. Un grand aigle, aux longues ailes, aux ailes déployées, couvert de plumes de toutes couleurs, vint sur le Liban et enleva la cime d'un cèdre. Il arracha le plus élevé de ses rameaux, l'emporta dans un pays de commerce et le déposa dans une ville de marchands. Et il prit un rejeton du pays et le plaça dans un sol fertile. Il le mit près d'une eau abondante et le planta comme un saule. Ce rejeton poussa et devint un cep de vigne étendu, mais de peu d'élévation. Ses rameaux étaient tournés vers l'aigle et ses racines étaient sous lui. Il devint un cep de vigne, donna des jets et produisit des branches. Il y avait un autre aigle grand, aux longues ailes, au plumage épais. Et voici, du parterre où elle était plantée, cette vigne étendit avec avidité ses racines de son côté et dirigea ses rameaux vers lui, afin qu'il l'arrosât. Elle était plantée dans un bon terrain, près d'une eau abondante, de manière à produire des branches et à porter du fruit, à devenir une vigne magnifique. Dis, ainsi parle le Seigneur l'Éternel, prospérera-t-elle? Le premier aigle n'arrachera-t-il pas ses racines? N'enlèvera-t-il pas son fruit afin qu'elle se dessèche, afin que toutes les feuilles qu'elle a poussées se dessèchent? Et il ne faudra ni beaucoup de force, ni un peuple nombreux pour la séparer de ses racines. Voici, elle est plantée. Prospérera-t-elle? Si le vent d'Orient la touche, ne séchera-t-elle pas? Elle séchera sur le parterre où elle a poussé. La parole de l'Éternel me fut adressée en ces mots. Dis à la maison rebelle, ne savez-vous pas ce que cela signifie? Dis, voici, le roi de Babylone est allé à Jérusalem, et il en a pris le roi et les chefs, et il les a emmenés avec lui à Babylone. Il a choisi un membre de la race royale, a traité alliance avec lui, et lui a fait prêter serment, et il a emmené les grands du pays, afin que le royaume fût tenu dans l'abaissement, sans pouvoir s'élever, et qu'il gardât son alliance en y demeurant fidèle. Mais il s'est révolté contre lui en envoyant ses messagers en Égypte pour qu'elle lui donnât des chevaux et un grand nombre d'hommes. Celui qui a fait de telles choses réussira-t-il? Échappera-t-il? Il a rompu l'alliance, et il échapperait? Je suis vivant, dit le Seigneur l'Éternel. C'est dans le pays du roi qu'il a fait régner, envers qui il a violé son serment, et dont il a rompu l'alliance. C'est près de lui, au milieu de Babylone, qu'il mourra. Pharaon n'ira pas avec une grande armée, et un peuple nombreux le secourir pendant la guerre, lorsqu'on élèvera des terrasses, et qu'on fera des retranchements pour exterminer une multitude d'âmes. Il a méprisé le serment. Il a rompu l'alliance. Il avait donné sa main, et il a fait tout cela. Il n'échappera pas. C'est pourquoi ainsi parle le Seigneur l'Éternel. Je suis vivant. C'est le serment fait en mon nom qu'il a méprisé. C'est mon alliance qu'il a rompue. Je ferai retomber cela sur sa tête. J'étendrai mon ray sur lui, et il sera pris dans mon filet. Je l'emmènerai à Babylone, et là je plaiderai avec lui sur sa perfidie à mon égard. Tous les fuyards de toutes ses troupes tomberont par l'épée, et ceux qui resteront seront dispersés à tous les vents. Et vous saurez que moi, l'Éternel, j'ai parlé. Ainsi parle le Seigneur l'Éternel. J'enlèverai, moi, la cime d'un grand cèdre, et je la placerai. J'arracherai du sommet de ses branches un tendre rameau, et je le planterai sur une montagne haute et élevée. Je le planterai sur une haute montagne d'Israël. Il produira des branches et portera du fruit. Il deviendra un cèdre magnifique. Les oiseaux de toute espèce reposeront sous lui. Tout ce qui a des ailes reposera sous l'ombre de ses rameaux. Et tous les arbres des champs sauront que moi, l'Éternel, j'ai abaissé l'arbre qui s'élevait, et élevé l'arbre qui était abaissé, que j'ai desséché l'arbre vert et fait verdir l'arbre sec. Moi, l'Éternel, j'ai parlé
et j'agirai. Ézéchiel, chapitre

Ézéchiel, chapitre 18. La parole de l'Éternel me fut adressée en ces mots. Pourquoi dites-vous ce proverbe dans le pays d'Israël? Les pères ont mangé des raisins verts, et les dents des enfants en ont été agacées. Je suis vivant, dit le Seigneur, l'Éternel. Vous n'aurez plus lieu de dire ce proverbe en Israël. Voici, toutes les âmes sont à moi, l'âme du Fils comme l'âme du Père. L'une et l'autre sont à moi, l'âme qui pêche comme celle qui mourra. L'homme qui est juste, qui pratique la droiture et la justice, qui ne mange pas sur les montagnes et ne lève pas les yeux vers les idoles de la maison d'Israël, qui ne déshonore pas la femme de son prochain et ne s'approche pas d'une femme pendant son impureté, qui ne prime personne, qui rend au débiteur son gage, qui ne commet point de rapine, qui donne son pain à celui qui a faim, et couvre d'un vêtement celui qui est nu, qui ne prête pas à l'intérêt, et ne tire point d'usure, qui détourne sa main de l'iniquité, et juge selon la vérité entre un homme et un autre, qui suit mes lois et observe mes ordonnances en agissant avec fidélité, celui-là est juste, il vivra, dit le Seigneur l'Éternel. S'il a un fils qui soit violent, qui répande le sang, ou qui commette quelque chose de semblable, si ce fils n'imite en rien la conduite de son père, s'il mange sur les montagnes, s'il déshonore la femme de son prochain, s'il opprime le malheureux et l'indigent, s'il commet des rapines, s'il ne rend pas le gage, s'il lève les yeux vers les idoles et fait des abominations, s'il prête à intérêt et tire une usure, ce fils-là vivrait, il ne vivra pas. Il a commis toutes ces abominations, qu'il meure, que son sang retombe sur lui. Mais si un homme a un fils qui voit tous les péchés que commet son père, qui les voit et n'agisse pas de la même manière, si ce fils ne mange pas sur les montagnes et ne lève pas les yeux vers les idoles de la maison d'Israël, s'il ne déshonore pas la femme de son prochain, s'il n'opprime personne, s'il ne prend point de gage, s'il ne commet point de rapine, s'il donne son pain à celui qui a faim et couvre d'un vêtement celui qui est nu, s'il détourne sa main de l'iniquité, s'il n'exige ni intérêt ni usure, s'il observe mes ordonnances et suit mes lois, celui-là ne mourra pas pour l'iniquité de son père, il vivra. C'est son père qui a été un oppresseur, qui a commis des rapines envers les autres, qui a fait au milieu de son peuple ce qui n'est pas bien, c'est lui qui mourra pour son iniquité. Vous dites, pourquoi le fils ne porte-t-il pas l'iniquité de son père? C'est que le fils a agi selon la droiture et la justice, c'est qu'il a observé et mis en pratique toutes mes lois, il vivra. L'âme qui pêche, c'est celle qui mourra. Le fils ne portera pas l'iniquité de son père, et le père ne portera pas l'iniquité de son fils. La justice du juste sera sur lui, et la méchanceté du méchant sera sur lui. Si le méchant revient de tous les péchés qu'il a commis, s'il observe toutes mes lois et pratique la droiture et la justice, il vivra. Il ne mourra pas. Toutes les transgressions qu'il a commises seront oubliées. Il vivra à cause de la justice qu'il a pratiquée. Ce que je désire, est-ce que le méchant meure ? Dit le Seigneur l'Éternel. N'est-ce pas qu'il change de conduite et qu'il vive? Si le juste se détourne de sa justice et commet l'iniquité, s'il imite toutes les abominations du méchant, vivra-t-il? Toute sa justice sera oubliée parce qu'il s'est livré à l'iniquité et au péché. À cause de cela, il mourra. Vous dites, la voix du Seigneur n'est pas droite. Écoutez donc, maison d'Israël. Est-ce ma voix qui n'est pas droite? Ne sont-ce pas plutôt vos voix qui ne sont pas droites? Si le juste se détourne de sa justice et commet l'iniquité, et meurt pour cela, il meurt à cause de l'iniquité qu'il a commise. Si le méchant revient de sa méchanceté et pratique la droiture et la justice, il fera vivre son âme. S'il ouvre les yeux et les détourne de toutes les transgressions qu'il a commises, il vivra, il ne mourra pas. La maison d'Israël dit, « La voix du Seigneur n'est pas droite. »
Est-ce ma voix qui n'est pas droite, maison d'Israël? Ne sont-ce pas plutôt vos voix qui ne sont pas droites? C'est pourquoi je vous jugerai, chacun selon ses voies, maison d'Israël, dit le Seigneur l'Éternel. Revenez et détournez-vous de toutes vos transgressions, afin que l'iniquité ne cause pas votre ruine. Rejetez loin de vous toutes les transgressions par lesquelles vous avez péché. Faites-vous un cœur nouveau et un esprit nouveau. Pourquoi mourriez-vous, maison d'Israël? Car je ne désire pas la mort de celui qui meurt, dit le Seigneur l'Éternel. Convertissez-vous donc et vivez.

Ézéchiel, chapitre 19. Et toi, prononce une complainte sur les princes d'Israël, et dis. Ta mère, qu'était-ce? Une lionne. Elle était couchée parmi les lions. C'est au milieu des lionceaux qu'elle a élevé ses petits. Elle éleva l'un de ses petits, qui devint un jeune lion, et qui apprit à déchirer sa proie. Il dévora des hommes. Les nations entendirent parler de lui, et il fut pris dans leur fosse. Elles mirent une boucle à ses narines et l'emmenèrent dans le pays d'Égypte. Quand la lionne vit qu'elle attendait en vain, qu'elle était trompée dans son espérance, elle prit un autre de ses petits et en fit un jeune lion. Il marcha parmi les lions, il devint un jeune lion et il apprit à déchirer sa proie. Il dévora des hommes, il força leurs palais et détruisit leurs villes. Le pays, tout ce qui s'y trouvait, fut ravagé au bruit de ses rugissements. Contre lui se rangèrent les nations d'alentour, des provinces. Elles tendirent sur lui leurs raies, et il fut pris dans leurs fosses. Elles mirent une boucle à ses narines, le placèrent dans une cage, et l'emmenèrent auprès du roi de Babylone. Puis elles le conduisirent dans une forteresse, afin qu'on n'entendît plus sa voix sur les montagnes d'Israël. Ta mère était, comme toi, semblable à une vigne plantée près des eaux. Elle était féconde et chargée de branches à cause de l'abondance des eaux. Elle avait de vigoureux rameaux pour des sceptres de souverain. Par son élévation, elle dominait les branches touffues. Elle attirait les regards par sa hauteur et par la multitude de ses rameaux. Mais elle a été arrachée avec fureur et jetée par terre. Le vent d'Orient a desséché son fruit. Ses rameaux vigoureux ont été rompus et desséchés. Le feu les a dévorés. Et maintenant, elle est plantée dans le désert, dans une terre sèche et aride. Le feu est sorti de ses branches et a dévoré son fruit. Elle n'a plus de rameaux vigoureux pour un sceptre de souverain. C'est là une complainte, et cela servira de complainte. Ézéchiel, chapitre 20. La septième année, le dixième jour du cinquième mois, quelques-uns des anciens d'Israël vinrent pour consulter l'Éternel et s'assirent devant moi. Et la parole de l'Éternel me fut adressée en ces mots. « Fils de l'homme, parle aux anciens d'Israël et dis-leur. Ainsi parle le Seigneur l'Éternel. Est-ce pour me consulter que vous êtes venus ? Je suis vivant. Je ne me laisserai pas consulter par vous, dit le Seigneur l'Éternel. Veux-tu les juger? Veux-tu les juger, fils de l'homme? Fais-leur connaître les abominations de leur père. Tu leur diras, ainsi parle le Seigneur l'Éternel. Le jour où j'ai choisi Israël, j'ai levé ma main vers la postérité de la maison de Jacob, et je me suis fait connaître à eux dans le pays d'Égypte. J'ai levé ma main vers eux en disant, « Je suis l'Éternel, votre Dieu. » En ce jour-là, j'ai levé ma main vers eux pour les faire passer du pays d'Égypte dans un pays que j'avais cherché pour eux, pays où coule le lait et le miel, le plus beau de tous les pays. Je leur dis, « Rejetez chacun les abominations qui attirent vos regards, et ne vous souillez plus par les idoles de l'Égypte. Je suis l'Éternel, votre Dieu. » Et ils se révoltèrent contre moi, et ils ne voulurent pas m'écouter. Aucun ne rejeta les abominations qui attiraient ses regards, et ils n'abandonnèrent point les idoles de l'Égypte. J'eus la pensée de répandre ma fureur sur eux, d'épuiser contre eux ma colère au milieu du pays d'Égypte. Néanmoins, j'ai agi par égard pour mon nom, afin qu'il ne fût pas profané aux yeux des nations parmi lesquelles ils se trouvaient, et aux yeux desquels je m'étais fait connaître à eux pour les faire sortir du pays d'Égypte. Et je les fis sortir du pays d'Égypte, et je les conduisis dans le désert. Je leur donnai mes lois et leur fis connaître mes ordonnances que l'homme doit mettre en pratique afin de vivre par elles. Je leur donnai aussi mes sabbats comme un signe entre moi et eux, pour qu'ils connussent que je suis l'Éternel qui les sanctifie. Et la maison d'Israël se révolta contre moi dans le désert. Ils ne suivirent point mes lois,
et ils rejetèrent mes ordonnances, que l'homme doit mettre en pratique, afin de vivre par elles. Et ils profanèrent à l'excès mes sabbats. J'eus la pensée de répandre sur eux ma fureur dans le désert pour les anéantir. Néanmoins, j'ai agi par égard pour mon nom, afin qu'il ne fût pas profané aux yeux des nations en présence desquelles je les avais fait sortir d'Égypte. Dans le désert, je levai ma main vers eux pour ne pas les conduire dans le pays que je leur avais destiné, pays où coule le lait et le miel, le plus beau de tous les pays, et cela parce qu'ils rejetèrent mes ordonnances et ne suivirent point mes lois, et parce qu'ils profanèrent mes sabbats, car leur cœur ne s'éloigna pas de leur idole. Mais j'eus pour eux un regard de pitié, et je ne les détruisis pas, je ne les exterminai pas dans le désert. Je dis à leurs fils dans le désert, « Ne suivez pas les préceptes de vos pères, n'observez pas leurs coutumes, et ne vous souillez pas par leurs idoles. Je suis l'Éternel votre Dieu. Suivez mes préceptes, observez mes ordonnances, et mettez-les en pratique. Sanctifiez mes sabbats, et qu'ils soient entre moi et vous un signe auquel on connaisse que je suis l'Éternel votre Dieu. » Et les fils se révoltèrent contre moi. Ils ne suivirent point mes préceptes, ils n'observèrent point et n'exécutèrent point mes ordonnances que l'homme doit mettre en pratique afin de vivre par elles, et ils profanèrent mes sabbats. J'eus la pensée de répandre sur eux ma fureur, d'épuiser contre eux ma colère dans le désert. Néanmoins, j'ai retiré ma main, et j'ai agi par égard pour mon nom, afin qu'elle ne fût pas profanée aux yeux des nations, en présence desquelles je les avais fait sortir d'Égypte. Dans le désert, je levai encore ma main vers eux, pour les disperser parmi les nations, et les répandre en divers pays, parce qu'ils ne mirent pas en pratique mes ordonnances, parce qu'ils rejetèrent mes préceptes, profanèrent mes sabbats, et tournèrent leurs yeux vers les idoles de leurs pères. Je leur donnai aussi des préceptes qui n'étaient pas bons, et des ordonnances par lesquelles ils ne pouvaient vivre. Je les souillais par leurs offrandes, quand ils faisaient passer par le feu tout leur premier-né. Je voulus ainsi les punir et leur faire connaître que je suis l'Éternel. C'est pourquoi parle à la maison d'Israël, fils de l'homme, et dis-leur, ainsi parle le Seigneur l'Éternel. Vos pères m'ont encore outragé en se montrant infidèles à mon égard. Je les ai conduits dans le pays que j'avais juré de leur donner, et ils ont jeté les yeux sur toute colline élevée et sur tout arbre touffu. Là, ils ont fait leurs sacrifices, ils ont présenté leurs offrandes qui m'irritaient, ils ont brûlé leurs parfums d'une agréable odeur, et ils ont répandu leurs libations. Je leur dis, « Qu'est-ce que c'est au lieu où vous vous rendez ?» Et le nom de haut lieu leur a été donné jusqu'à ce jour. C'est pourquoi, dis à la maison d'Israël, ainsi parle le Seigneur l'Éternel. Ne vous souillez-vous pas à la manière de vos pères, et ne vous prostituez-vous pas après leurs abominations? En présentant vos offrandes, en faisant passer vos enfants par le feu, vous vous souillez encore aujourd'hui par toutes vos idoles. Et moi je me laisserai consulter par vous, maison d'Israël. Je suis vivant, dit le Seigneur l'Éternel. Je ne me laisserai pas consulter par vous. On ne verra pas s'accomplir ce que vous imaginez quand vous dites, « Nous voulons être comme les nations, comme les familles des autres pays. Nous voulons servir le bois et la pierre. » Je suis vivant, dit le Seigneur, l'Éternel. Je régnerai sur vous, à main forte et à bras étendus, et en répandant ma fureur. Je vous ferai sortir du milieu des peuples, et je vous rassemblerai des pays où vous êtes dispersés, à main forte et à bras étendus, et en répandant ma fureur. Je vous amènerai dans le désert des peuples, et là je vous jugerai face à face. Comme je suis entré en jugement avec vos pères dans le désert du pays d'Égypte, ainsi j'entrerai en jugement avec vous, dit le Seigneur l'Éternel. Je vous ferai passer sous la verge, et je vous mettrai dans les liens de l'Alliance. Je séparerai de vous les rebelles et ceux qui me sont infidèles. Je les tirerai du pays où ils sont étrangers, mais ils n'iront pas au pays d'Israël, et vous saurez que je suis l'Éternel. Et vous,
maison d'Israël, ainsi parle le Seigneur l'Éternel. Allez servir chacun vos idoles, mais après cela vous m'écouterez, et vous ne profanerez plus mon saint nom par vos offrandes et par vos idoles. Car sur ma montagne sainte, sur la haute montagne d'Israël, dit le Seigneur l'Éternel, là toute la maison d'Israël, tous ceux qui seront dans le pays me serviront. Là je les recevrai favorablement, je rechercherai vos offrandes, les prémices de vos dons, et tout ce que vous me consacrerez. Je vous recevrai comme un parfum d'une agréable odeur, quand je vous aurai fait sortir du milieu des peuples et rassemblé des pays où vous êtes dispersés. Et je serai sanctifié par vous aux yeux des nations. Et vous saurez que je suis l'Éternel quand je vous ramènerai dans le pays d'Israël, dans le pays que j'avais juré de donner à vos pères. Là, vous vous souviendrez de votre conduite et de toutes vos actions par lesquelles vous vous êtes souillés. Vous vous prendrez vous-même en dégoût à cause de toutes les infamies que vous avez commises. Et vous saurez que je suis l'Éternel quand j'agirai avec vous par égard pour mon nom, et nullement d'après votre conduite mauvaise et vos actions corrompues, ô maison d'Israël, dit le Seigneur l'Éternel.

Ézéchiel, chapitre 21. La parole de l'Éternel me fut adressée en ces mots. Fils de l'homme, tourne ta face vers le midi, et parle contre le midi. Prophétise contre la forêt des champs du midi. Tu diras à la forêt du midi, écoute la parole de l'Éternel. Ainsi parle le Seigneur l'Éternel. Je vais allumer un feu au-dedans de toi, et il dévorera tout arbre vert et tout arbre sec. La flamme ardente ne s'éteindra point, et tout visage en sera brûlé du midi au septentrion. Et toute chair verra que moi, l'Éternel, je l'ai allumé. Il ne s'éteindra point. Je dis, ah Seigneur Éternel, ils disent de moi, n'est-ce pas un faiseur de paraboles? Et la parole de l'Éternel me fut adressée en ces mots. Fils de l'homme, tourne ta face vers Jérusalem et parle contre les lieux saints. Prophétise contre le pays d'Israël. Tu diras au pays d'Israël, ainsi parle l'Éternel. Voici, j'en veux à toi. Je tirerai mon épée de son fourreau et j'exterminerai du milieu de toi le juste et le méchant. Parce que je veux exterminer du milieu de toi le juste et le méchant, mon épée sortira de son fourreau pour frapper toute chair, du midi au septentrion. Et toute chair saura que moi, l'Éternel, j'ai tiré mon épée de son fourreau, elle n'y rentrera plus. Et toi, fils de l'homme, gémis, les reins brisés et l'amertume dans l'âme, gémis sur leurs regards. Et s'ils te disent, pourquoi gémis-tu? Tu répondras, parce qu'il arrive une nouvelle. Tous les cœurs s'alarmeront, toutes les mains deviendront faibles, tous les esprits seront abattus, tous les genoux se fondront en eau. Voici, elle arrive, elle est là, dit le Seigneur l'Éternel. La parole de l'Éternel me fut adressée en ces mots. Fils de l'homme, prophétise et dis, ainsi parle l'Éternel. Dis, l'épée, l'épée, elle est aiguisée, elle est polie, c'est pour massacrer qu'elle est aiguisée. C'est pour étinceler qu'elle est polie. Nous réjouirons-nous? Le sceptre de mon fils méprise tout bois. On l'a donné à polir pour que la main la saisisse. Elle est aiguisée, l'épée, elle est polie pour armer la main de celui qui massacre. Crie et gémis, fils de l'homme, car elle est tirée contre mon peuple, contre tous les princes d'Israël. Ils sont livrés à l'épée avec mon peuple. Frappe donc sur ta cuirasse. Oui, l'épreuve sera faite. Et que sera-ce si ce sceptre qui méprise tout est anéanti, dit le Seigneur l'Éternel. Et toi, fils de l'homme, prophétise et frappe des mains, et que les coups de l'épée soient doublés, soient triplés. C'est l'épée du carnage, l'épée du grand carnage, l'épée qui doit les poursuivre. Pour jeter l'effroi dans leur cœur, pour multiplier les victimes, à toutes leurs portes, je les menacerai de l'épée. Ah, elle est faite pour étinceler, elle est aiguisée pour massacrer. Rassemble tes forces, tourne-toi à droite, place-toi, tourne-toi à gauche, dirige de tous côtés ton tranchant, et moi aussi je frapperai des mains, et j'assouvirai ma fureur. C'est moi, l'Éternel, qui parle. La parole de l'Éternel me fut adressée en ces mots. Fils de l'homme, trace deux chemins pour servir de passage à l'épée du roi de Babylone. Tous les deux doivent sortir du même pays. Marque un signe, marque-le à l'entrée du chemin qui conduit à une ville. Tu traceras l'un des chemins pour que l'épée arrive à Rabat, fille des enfants d'Ammon, et l'autre pour qu'elle arrive en Juda, à Jérusalem, ville fortifiée. Car le roi de Babylone se tient au carrefour, à l'entrée des deux chemins, pour tirer des présages. Il secoue les flèches, il interroge les téraphimes, il examine le foie. Le sort qui est dans sa droite désigne Jérusalem, où l'on devra dresser des béliers, commander le carnage et pousser des cris de guerre. On dressera des béliers contre les portes, on élèvera des terrasses, on formera des retranchements. Ils ne voient là que de vaines divinations, eux qui ont fait des serments. Mais lui, il se souvient de leur iniquité, en sorte qu'ils seront pris.
C'est pourquoi ainsi parle le Seigneur l'Éternel. Parce que vous rappelez le souvenir de votre iniquité, en mettant à nu vos transgressions, en manifestant vos péchés dans toutes vos actions. Parce que vous vous en rappelez le souvenir, vous serez saisi par sa main. Et toi, profane, méchant, prince d'Israël, dont le jour arrive au temps où l'iniquité est à son terme, ainsi parle le Seigneur l'Éternel. La tiare sera ôtée, le diadème sera enlevé, les choses vont changer. Ce qui est abaissé sera élevé, et ce qui est élevé sera abaissé. J'en ferai une ruine, une ruine, une ruine. Mais cela n'aura lieu qu'à la venue de celui à qui appartient le jugement et à qui je le remettrai. Et toi, fils de l'homme, prophétise et dis, ainsi parle le Seigneur l'Éternel sur les enfants d'Ammon et sur leur opprobre. Dis, l'épée est tirée, elle est polie pour massacrer, pour dévorer, pour étinceler. Au milieu de tes visions vaines et de tes oracles menteurs, elle te fera tomber parmi les cadavres des méchants, dont le jour arrive au temps où l'iniquité est à son terme. Remets ton épée dans le fourreau. Je te jugerai dans le lieu où tu as été créé, dans le pays de ta naissance. Je répandrai sur toi ma colère. Je soufflerai contre toi avec le feu de ma fureur. Et je te livrerai entre les mains d'hommes qui dévorent, qui ne travaille qu'à détruire. Tu seras consumé par le feu, ton sang coulera au milieu du pays, on ne se souviendra plus de toi, car moi, l'Éternel, j'ai parlé.

Ézéchiel, chapitre 22. La parole de l'Éternel me fut adressée en ces mots. Et toi, fils de l'homme, jugeras-tu? Jugeras-tu la ville sanguinaire? Fais-lui connaître toutes ses abominations. Tu diras, ainsi parle le Seigneur l'Éternel. Ville qui répand le sang au milieu de toi pour que ton jour arrive, et qui te fait des idoles pour te souiller. Tu es coupable à cause du sang que tu as répandu, et tu t'es souillé par les idoles que tu as faites. Tu as ainsi avancé tes jours, et tu es parvenu au terme de tes années. C'est pourquoi je te rends un objet d'opprobre pour les nations, et de moquerie pour tous les pays. Ceux qui sont près et ceux qui sont au loin se moqueront de toi, qui es souillé de réputation et pleine de troubles. Voici, au-dedans de toi, tous les princes d'Israël usent de leur force pour répandre le sang. Au-dedans de toi, l'on méprise père et mère, on maltraite l'étranger, on opprime l'orphelin et la veuve. Tu dédaignes mes sanctuaires, tu profanes mes sabbats. Il y a chez toi des calomniateurs pour répandre le sang. Chez toi, l'on mange sur les montagnes. On commet le crime dans ton sein. Au milieu de toi, on découvre la nudité du père. Au milieu de toi, on fait violence à la femme pendant son impureté. Au milieu de toi, chacun se livre à des abominations avec la femme de son prochain. Chacun se souille par l'inceste avec sa belle-fille. Chacun déshonore sa sœur, fille de son père. Chez toi, l'on reçoit des présents pour répandre le sang. Tu exiges un intérêt et une usure. Tu dépouilles ton prochain par la violence. Et moi, tu m'oublies, dit le Seigneur l'Éternel. Voici, je frappe des mains à cause de la cupidité que tu as eue et du sang que tu as répandu au milieu de toi. Ton cœur sera-t-il ferme? Tes mains auront-elles de la force dans les jours où j'agirai contre toi? Moi, l'Éternel, j'ai parlé et j'agirai. Je te disperserai parmi les nations, je te répandrai en divers pays, et je ferai disparaître ton impureté du milieu de toi. Tu seras souillé par toi-même aux yeux des nations, et tu sauras que je suis l'Éternel. La parole de l'Éternel me fut adressée en ces mots. Fils de l'homme, la maison d'Israël est devenue pour moi comme des scories. Ils sont tous de l'airain, de l'étain, du fer, du plomb dans le creuset. Ce sont des scories d'argent. C'est pourquoi ainsi parle le Seigneur l'Éternel. Parce que vous êtes tous devenus comme des scories, voici, je vous rassemblerai au milieu de Jérusalem. Comme on rassemble l'argent, l'airain, le fer, le plomb et l'étain dans le creuset, et qu'on souffle le feu pour les fondre. Ainsi je vous rassemblerai dans ma colère et dans ma fureur, et je vous mettrai au creuset pour vous fondre. Je vous rassemblerai, et je soufflerai contre vous avec le feu de ma fureur, et vous serez fondus au milieu de Jérusalem. Comme l'argent fond dans le creuset, ainsi vous serez fondus au milieu d'elle. Et vous saurez que moi, l'Éternel, j'ai répandu ma fureur sur vous. La parole de l'Éternel me fut adressée en ces mots. Fils de l'homme, dis à Jérusalem, tu es une terre qui n'est pas purifiée, qui n'est pas arrosée de pluie au jour de la colère. Ses prophètes conspirent dans son sein. Comme un lion rugissant qui déchire sa proie, il dévore les âmes, il s'empare des richesses et des choses précieuses, il multiplie les veuves au milieu d'elles. Ses sacrificateurs violent ma loi et profanent mes sanctuaires. Ils ne distinguent pas ce qui est saint de ce qui est profane. Ils ne font pas connaître la différence entre ce qui est impur et ce qui est pur. Ils détournent les yeux de mes sabbats, et je suis profané au milieu d'eux. Ses chefs sont dans son sein, comme des loups qui déchirent leur proie. Ils répandent le sang, perdent les âmes pour assouvir leur cupidité. Et ses prophètes ont pour eux des enduits de plâtre, de vaines visions, des oracles menteurs.
Ils disent, « Ainsi parle le Seigneur l'Éternel, et l'Éternel ne leur a point parlé. » Le peuple du pays se livre à la violence, commet des rapines, opprime le malheureux et l'indigent, foule l'étranger contre toute justice. Je cherche parmi eux un homme qui élève un mur, qui se tienne à la brèche devant moi en faveur du pays, afin que je ne le détruise pas. Mais je n'en trouve point. Je répandrai sur eux ma fureur, je les consumerai par le feu de ma colère. Je ferai retomber leurs œuvres sur leurs têtes, dit le Seigneur l'Éternel.

Ézéchiel chapitre 23. La parole de l'Éternel me fut adressée en ces mots. Fils de l'homme, il y avait deux femmes, filles d'une même mère. Elles se sont prostituées en Égypte, elles se sont prostituées dans leur jeunesse. Là, leurs mamelles ont été pressées, là, leur sein virginal a été touché. L'aînée s'appelait Ohola et sa sœur Oholiba. Elles étaient à moi, et elles ont enfanté des fils et des filles. Ohola, c'est Samarie. Oholiba, c'est Jérusalem. Ohola me fut infidèle. Les Assyriens, ses voisins, vêtus d'étoffes teintes en bleu, gouverneurs et chefs, tous jeunes et charmants, cavaliers montés sur des chevaux. Elle s'est prostituée à eux, à toute l'élite des enfants de la Syrie. Elle s'est souillée avec tous ceux pour lesquels elle s'était enflammée. Elle s'est souillée avec toutes leurs idoles. Elle n'a pas renoncé à ses prostitutions d'Égypte, car ils avaient couché avec elle dans sa jeunesse. Ils avaient touché son sein virginal, et ils avaient répandu sur elle leur prostitution. C'est pourquoi je l'ai livrée entre les mains de ses amants, entre les mains des enfants de la Syrie, pour lesquels elle s'était enflammée. Ils ont découvert sa nudité. Ils ont pris ses fils et ses filles. Ils l'ont fait périr elle-même avec l'épée. Elle a été en renom parmi les femmes après les jugements exercés sur elle. Sa sœur Oholiba vit cela et fut plus déréglée qu'elle dans sa passion. Ses prostitutions dépassèrent celles de sa sœur. Elle s'enflamma pour les enfants de la Syrie, gouverneurs et chefs, ses voisins, vêtus magnifiquement, cavaliers montés sur des chevaux, tous jeunes et charmants. Je vis qu'elle s'était souillée, que l'une et l'autre avaient suivi la même voie. Elle alla même plus loin dans ses prostitutions. Elle aperçut contre les murailles des peintures d'hommes, des images de Chaldéens peints en couleur rouge, avec des ceintures autour des reins, avec des turbans de couleurs variées flottant sur la tête, tous ayant l'apparence de chefs et figurant des enfants de Babylone, de la Chaldée, leur patrie. Elle s'enflamma pour eux au premier regard et leur envoya des messagers en Chaldée. Et les enfants de Babylone se rendirent auprès d'elle pour partager le lit des amours, et ils la souillèrent par leur prostitution. Elle s'est souillée avec eux, puis son cœur s'est détaché d'eux, elle a mis à nu son impudicité, elle a découvert sa nudité, et mon cœur s'est détaché d'elle, comme mon cœur s'était détaché de sa sœur. Elle a multiplié ses prostitutions en pensant aux jours de sa jeunesse, lorsqu'elle se prostituait au pays d'Égypte. Elle s'est enflammée pour des impudiques, dont la chair était comme celle des ânes, et l'approche comme celle des chevaux. Tu t'es souvenu des crimes de ta jeunesse, lorsque les Égyptiens pressaient tes mamelles, à cause de ton sein virginal. C'est pourquoi, ô Oholiba, ainsi parle le Seigneur l'Éternel. Voici, j'excite contre toi tes amants, ceux dont ton cœur s'est détaché, et je les amène de toutes parts contre toi. Les enfants de Babylone et tous les Chaldéens, nobles, princes et seigneurs, et tous les enfants de la Syrie avec eux, jeunes et charmants, tous gouverneurs et chefs, chefs illustres, tous montés sur des chevaux. Ils marchent contre toi avec des armes, des chars et des roues, et une multitude de peuples. Avec le grand et le petit bouclier, avec les casques, ils s'avancent de toutes parts contre toi. Je leur remets le jugement, et ils te jugeront selon leur loi. Je répands ma colère contre toi, et ils te traiteront avec fureur. Ils te couperont le nez et les oreilles, et ce qui reste de toi tombera par l'épée. Ils prendront tes fils et tes filles, et ce qui reste de toi sera dévoré par le feu. Ils te dépouilleront de tes vêtements, et ils enlèveront les ornements dont tu te pars. Je mettrai fin à tes crimes et à tes prostitutions du pays d'Égypte. Tu ne porteras plus tes regards vers eux. Tu ne penseras plus à l'Égypte. Car ainsi parle le Seigneur l'Éternel. Voici, je te livre entre les mains de ceux que tu hais,
entre les mains de ceux dont ton cœur s'est détaché. Ils te traiteront avec haine. Ils enlèveront toutes tes richesses et te laisseront nu, entièrement nu. La honte de tes impudicités sera découverte, de tes crimes et tes prostitutions. Ces choses t'arriveront parce que tu t'es prostitué après les nations, parce que tu t'es souillé par leurs idoles. Tu as marché dans la voie de ta sœur, et je mets sa coupe dans ta main. Ainsi parle le Seigneur l'Éternel. Tu boiras la coupe de ta sœur, tu la boiras large et profonde, elle te rendra un objet de risée et de moquerie. Elle contient beaucoup, tu seras rempli d'ivresse et de douleur. C'est la coupe de désolation et de destruction, la coupe de ta sœur Samarie. Tu la boiras, tu la videras, tu la briseras en morceaux, et tu te déchireras le sein. Car j'ai parlé, dit le Seigneur l'Éternel. C'est pourquoi ainsi parle le Seigneur l'Éternel. Parce que tu m'as oublié, parce que tu m'as rejeté derrière ton dos, porte donc aussi la peine de tes crimes et de tes prostitutions. L'Éternel me dit, Fils de l'homme, jugeras-tu Ohola et Oholiba? Déclare-leur leurs abominations. Elles se sont livrées à l'adultère, et il y a du sang à leurs mains. Elles ont commis adultère avec leurs idoles, et les enfants qu'elles m'avaient enfantés, elles les ont fait passer par le feu pour qu'ils leur servissent d'aliment. Voici encore ce qu'elles m'ont fait. Elles ont souillé mon sanctuaire dans le même jour, et elles ont profané mes sabbats. Elles ont immolé leurs enfants à leurs idoles, et elles sont allées le même jour dans mon sanctuaire pour le profaner. C'est là ce qu'elles ont fait dans ma maison. Et même elles ont fait chercher des hommes venant de loin, elles leur ont envoyé des messagers, et voici, ils sont venus. Pour eux tu t'es lavé, tu as mis du fard à tes yeux, tu t'es paré de tes ornements, tu t'es assise sur un lit magnifique, devant lequel une table était dressée, et tu as placé sur cette table mon encens et mon huile. On entendait les cris d'une multitude joyeuse. Et parmi cette foule d'hommes, on a fait venir du désert des Sabéens, qui ont mis des bracelets aux mains des deux sœurs et de superbes couronnes sur leurs têtes. Je dis alors au sujet de celle qui a vieilli dans l'adultère, « Continuera-t-elle maintenant ses prostitutions, et viendra-t-on à elle ?» Elle en est venue vers elle comme l'on va chez une prostituée. C'est ainsi qu'on est allé vers Ohola et Oholiba, ces femmes criminelles. Mais des hommes justes les jugeront, comme on juge les femmes adultères, comme on juge celles qui répandent le sang, car elles sont adultères, et il y a du sang à leurs mains. Car ainsi parle le Seigneur l'Éternel, je ferai monter contre elles une multitude, et je les livrerai à la terreur et au pillage. Cette multitude les lapidera, on les abattra à coups d'épée. On tuera leurs fils et leurs filles, on brûlera leurs maisons par le feu. Je ferai cesser ainsi le crime dans le pays. Toutes les femmes recevront instruction et ne commettront pas de crime comme le vôtre. On fera retomber votre crime sur vous et vous porterez les péchés de vos idoles. Et vous saurez que je suis le Seigneur, l'Éternel. Ézéchiel

Ézéchiel chapitre 24. La neuvième année, le dixième jour du dixième mois, la parole de l'Éternel me fut adressée en ces mots. Fils de l'homme, mets par écrit la date de ce jour, de ce jour-ci. Le roi de Babylone s'approche de Jérusalem en ce jour même. Propose une parabole à la famille de rebelles et dis-leur. Ainsi parle le Seigneur l'Éternel. Place, place la chaudière, et verse-y de l'eau. Mets-y les morceaux, tous les bons morceaux, la cuisse, l'épaule. Remplis-la des meilleures eaux. Choisis dans le troupeau et entasse du bois sous la chaudière. Fais bouillir à gros bouillon, et que les eaux qui sont dedans cuisent aussi. C'est pourquoi, ainsi parle le Seigneur l'Éternel. Malheur à la ville sanguinaire, chaudière pleine de rouille et dont la rouille ne se détache pas. Tire-en les morceaux les uns après les autres, sans recourir au sort. Car le sang qu'elle a versé au milieu d'elle, elle l'a mis sur le roc nu, elle ne l'a pas répandu sur la terre pour le couvrir de poussière. Afin de montrer ma fureur, afin de me venger, j'ai répandu son sang sur le roc nu, pour qu'il ne fût pas couvert. C'est pourquoi, ainsi parle le Seigneur l'Éternel. Malheur à la ville sanguinaire. Moi aussi, je veux faire un grand bûcher. Entasse le bois, allume le feu, cuis bien la chair, assaisonne-la et que les os soient brûlés. Puis mets la chaudière vide sur les charbons afin qu'elle s'échauffe, que son airain devienne brûlant, que sa souillure se fonde au-dedans et que sa rouille se consume. Les efforts sont inutiles, la rouille dont elle est pleine ne se détache pas. La rouille ne s'en ira que par le feu. Le crime est dans la souillure, parce que j'ai voulu te purifier et que tu n'es pas devenu pur. Tu ne seras plus purifié de ta souillure jusqu'à ce que j'aie assouvi sur toi ma fureur. Moi, l'Éternel, j'ai parlé. Cela arrivera et je l'exécuterai. Je ne reculerai pas. Et je n'aurai ni pitié ni repentir. On te jugera selon ta conduite et selon tes actions, dit le Seigneur l'Éternel. La parole de l'Éternel me fut adressée en ces mots. Fils de l'homme, voici, je t'enlève par une mort soudaine ce qui fait les délices de tes yeux. Tu ne te lamenteras point, tu ne pleureras point, et tes larmes ne couleront pas. Soupire en silence. Ne prends pas le deuil des morts. Arrache ton turban. Mets ta chaussure à tes pieds, ne te couvre pas la barbe, et ne mange pas le pain des autres. J'avais parlé au peuple le matin, et ma femme mourut le soir. Le lendemain matin, je fis ce qui m'avait été ordonné.

et vous ne pleurerez pas, mais vous serez frappés de langueur pour vos iniquités, et vous gémirez entre vous. Ézéchiel sera pour vous un signe. Vous ferez entièrement comme il a fait. Et quand ces choses arriveront, vous saurez que je suis le Seigneur, l'Éternel. Et toi, fils de l'homme, le jour où je leur enlèverai ce qui a fait leur force, leur joie et leur gloire, les délices de leurs yeux et l'objet de leur amour, leurs fils et leurs filles, ce jour-là, un fuyard viendra vers toi pour l'annoncer à tes oreilles. En ce jour, ta bouche s'ouvrira avec le fuyard et tu parleras. Tu ne seras plus muet. Tu seras pour eux un signe et ils sauront que je suis l'Éternel. »

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Donc je dis semaine ça c'est une semaine qui a en plus l'importance pour la chrétienté. C'est une semaine qui a plus d'importance pour la chrétienté parce que c'est la semaine de la naissance de la chrétienté. C'est-à-dire que la mort
et la résurrection de Jésus-Christ qui symbolisait la naissance de la nouvelle alliance. 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C'est-à-dire que lorsqu'il y a des événements qui arrivent dans la vie, ils produisent sacré des expériences personnelles. Et une fois qu'on peut dire des expériences personnelles, ça permet que quand on te fait erreur autrefois, pour ajuster en conséquence. 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Faut que nous pas prendre chose ça qui allait mal pour nous-mêmes comme un événement qui arrivait au hasard. 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Il y a trois temps là-dedans. Et nous connaissons très bien que trois temps ça a eu, c'est trois temps fondamentaux. Premièrement, Jésus-Christ était présenté comme le sacrificateur, le souverain sacrificateur. Deuxièmement, Jésus-Christ présenté comme le sacrifice. Et troisièmement aussi, le sacrifice Jésus-Christ a eu une continuité dans les cieux. C'est-à-dire que les événements, la semaine même de la crucifixion de Jésus-Christ, lui présentait comme offrande, qui c'est un agneau sans tache. Lui présentait comme offrande, même Jean, dans Exode chapitre 12, lorsque bon Dieu t'a commandé Moïse, pour peuple là, t'es capable, pour chaque famille, t'es capable de manger un agneau, il t'a dit, si famille ça pas gagné assez de monde là-dedans, il est capable de regrouper en deux familles. 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C'est pour agneau à pas gagné défaut là-dedans. Ça signifie que bon Dieu t'a déjà symbolisé que la Pâque qui peut venir, c'est-à-dire que la délivrance qu'on a en Israël là, en Égypte là, dis-je, c'est un symbole de plus grande délivrance qui peut arriver. Et ça fait le demander, un agneau sans tache. C'est parce qu'il connaît Jésus-Christ, lui-même, l'est venu sur la terre, il peut symboliser agneau sans tache ça. C'est-à-dire, il peut aller même, pas un symbole, il peut la réalité de cet agneau sans tache. Parce que Jésus-Christ, quand il dit, qui pourra me convaincre de péché? Ça veut dire pas que monde qui est capable de dire que, il est capable de trouver péché dans moi-même. Et nous connaissons que, si pas qu'un péché dans Jésus-Christ, il pas qu'un tâche. 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C'est une tâche qui peut exister sous peau agneau, ou du moins,
Mais Jésus-Christ lui-même s'attache, c'est pas de manière visuelle, mais c'est de manière c'est de manière intrinsèque, c'est-à-dire que il pas commettre péché, il pas faire rien qui peut amener à la croix, mais il aller à la croix à cause de nous-mêmes. Parce que depuis la Genèse chapitre 3 le verset 15, la Bible te fait comprendre que bon Dieu t'a déjà prophétisé sur la croix parce que nous avons bon Dieu de planification. 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Mais faut que garde le contexte que Jésus-Christ dit monsieur ça. 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Non, non, c'est pas comme ça. Faut garder le contexte. Jésus-Christ te dit pour les apôtres, il te dit dans un contexte que le connaît que monsieur pral subir de très fortes persécutions, la main Sanhédrin, la main Sadducéen, la main scribe. Donc il était préparé psychologiquement pour le faire connaître que même si nous avons des formations adéquates, mais nous pral gagner, il y a un autre support encore qui pral le Saint-Esprit, qui pral conduire dans toute la vérité et qui pral permettre les messieurs poser une question, n'a pas aptitude pour capable répondre. Donc c'est ça bon Dieu te dit. Mais bon Dieu, pas de jamais retirer le côté de la connaissance ni le côté de la formation dans la Bible. D'ailleurs, dans Isaïe 50 verset 4, la Bible dit Messie à chaque jour qui s'arrivait, bon Dieu levé pour le capable enseigner. Et Jésus-Christ passait 3 ans et demi à enseigner ses disciples. Donc si l'enseignement pas de en pile importance pour être seulement resté sur le dos de l'esprit pour être capable d'y arriver, non. 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
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Parce que faut qu'on la prière avec l'esprit de discernement. 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

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Il dit, voici la bénédiction, voici la malédiction. C'est vous-même qui pouvez choisir, je dis, qui j'en pour gérer ça. 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
1: 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Alléluia, gloire à Dieu. L'homme apprend Deutéronome 17, verset 12. Et la Bible nous dit, l'homme qui par orgueil n'écoutera pas le sacrificateur placé là pour servir l'Éternel, ton Dieu, ou qui n'écoutera pas le juge, sera puni de mort. Tu ôteras ainsi le mal du milieu de toi. Alléluia, gloire à Dieu. Mais bien-aimé dans le Seigneur, que la Bible dit, soyons doux, humbles de cœur. Et le but du Seigneur est de nous rendre semblables à lui. Doux et humbles de cœur à la parole de Dieu. Nous montrons qu'il y a des choses que nous faisons poussées par l'orgueil. Et alors que nous y sommes, pas toujours sensibles. Alléluia, gloire à Dieu. Celui qui refuse d'écouter Dieu est animé par orgueil. Il dit, l'homme qui par orgueil n'écoutera pas. Celui qui agit par orgueil refuse d'écouter Dieu et veut s'élever à une place où normalement il ne devrait pas être. Il s'élève lui-même, mais s'il s'est élevé lui-même, c'est qu'il a refusé d'écouter Dieu, qui lui disait « Reste à ta place, car c'est là que tu seras béni. » Dans bon, l'autre exemple, dans 1 Samuel 17, verset 28, nous lisons. Je connais ton orgueil et ta malice de ton cœur. Or, ce grave reproche adressé au jeune David n'était pas justifié. Il n'y avait aucun orgueil dans le cœur de jeune David. Pourquoi donc son frère aîné, Eliab, lui parle ainsi? Nous allons regarder. Voyons ce qui venait de se passer. Peu de temps auparavant, dans le chapitre précédent, nous voyons en lisant 1 Samuel 16. Regardez, écrivons. Vous pouvez méditer par la suite, 1 Samuel 16, verset 1 à 13, que Dieu a rejeté Saül. Ensuite, Dieu a demandé au prophète Samuel de partir de Rama pour aller à Bethléem, afin de donner l'huile d'onction et à l'un de ses fils d'Isaïe, comme nous connaissons déjà. Donc, nous pas qu'à bonne histoire, ça, mais nous avons une réserve légèrement, qui serait appelé devenir le chef de son peuple. Et Samuel a fait appel à tous les fils d'Isaïe, les uns après les autres. Et Samuel a vu Eliab, l'aîné, et s'est dit, ça c'était Eliab, c'était grand frère David. Alléluia. Il dit, parole l'on dit, certainement, loin de l'Éternel est ici devant lui. Et l'Éternel dit à Samuel, ne prends point garde à son apparence et ça l'Éternel te dit, Samuel, pour ne pas garder l'apparence David, pour ne pas garder hauteur David, ni couleur cheveux David, mais l'Éternel connaît, il choisit un homme selon son cœur. Alléluia. Et donc, il dit comme ça, dans la Bible, la parole de Dieu dit encore, Dieu ne regarde pas ce qui frappe les yeux, mais Dieu regarde les cœurs. Nous-mêmes, l'homme, nous avons tendance à garder ça qui frappe les yeux. Nous. Donc, nous avons tendance à garder mon nom, dit, ah, tu es un exemple. 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Donc, c'est ça, vous étiez fait, vous, David. 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Tu dis à dire, Samuel, que c'était le plus jeune David qui avait été choisi pour recevoir l'onction. Nous lisons verset 12. Et tu as dit à Samuel, lève-toi, ouille-le, car c'est lui, Samuel, prit la corne, l'huile éloignée au milieu de ses frères. Et le frère Eliab a gardé la jalousie à l'égard de David. Cela ne lui plaisait pas que le petit dernier soit choisi par Dieu, alors que lui, l'aîné, aurait dû normalement être choisi d'après la loi juive. Donc, mes bien-aimés dans le Seigneur, il y a peut-être une jalousie, ou peut-être un mauvais comportement face à son petit frère. En règle générale, son petit frère, il devrait être content, mais c'était jalousie contre David. 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Et nous parlons dans Psaume 32. Côté David dit, heureux celui à qui la transgression est remise et à qui le péché est pardonné. Heureux l'homme à qui l'éternel n'est plus de pas l'iniquité. Alléluia. Donc, il y a dans le royaume du Seigneur une loi spirituelle très claire. Celui qui a offensé doit payer. Celui qui a causé du trouble doit payer. Mais Dieu, dans son amour, ne veut pas que nous payions le prix de nos offenses. Il a prévu quelqu'un qui a payé à notre place par qui nous pouvons recevoir un pardon complet, total, à définir. Alléluia. Définitivement, excuse-moi, l'éternel infini, je n'ai pas de mots pour définir ce pardon, mais ce pardon, il ne reste plus un gamme de colère de Dieu qui était sur nous à cause de notre péché et notre offense. 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S'il y a besoin de pardon, c'est qu'il y a une offense préalable. Oui, le fausse implique un châtiment pour Dieu. Le châtiment du péché est très simple, c'est la mort. C'est toujours la mort. Que la Bible nous déclare, alléluia, dans Romains 3:23, il dit, le salaire du péché, c'est la mort. Mais le don gratuit, c'est la vie éternelle. Que la vie éternelle qui nous même, c'est même qui doit l'activer, la vie éternelle, c'est pour Dieu, par moi, dans le nom de Jésus-Christ de Nazareth. 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C'est toujours la mort. Adam et Ève ont désobéi en mangeant un fruit. Un petit fruit défendu, hein. Vous connaissez ça déjà. La créature serait de dire, oh, ce n'était pas si grave. Nous faisons bien pire. Un petit fruit qu'il ne fallait pas manger. Et comme s'il y en a aussi qui a péché, qui dit, oui, alléluia, ce petit péché mignon, oui, il n'y a rien là. 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Je suis délivré de tous mes péchés, de tous mes ennemis. 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N'a causé ce matin. Oh, cher rédempteur, il y a quelqu'un qui m'a choisi. Il a payé le prix pour ma vie. Le prix que personne ne pouvait payer. Le prix qui m'a sauvé le salut. La vie éternelle. Il a payé le sang que l'ennemi exigeait pour ma vie. Il m'a délivré. Il m'a sauvé. Il a prononcé de grands jugements face à l'ennemi. Alléluia. Il m'a libéré. J'ai une assurance. C'est que celui qui m'a restez, vie, crise en moi, parce qu'il vit, je n'ai rien à craindre. Grâce à celui qui m'a racheté, je vis. Parce qu'il vit, je n'ai rien à craindre. Grâce à lui, je verrai Dieu. Alléluia. 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
1: 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Donc, nous parlons, nous parlons dans la référence dans Hébreu 11, 21. Côté que Jacob t'a adoré, il t'a appuyé, alléluia. Jacob adoré, il a appuyé sur l'extrémité de son bâton. La preuve que nous devons adorer le Très-Haut à n'importe quel âge. Jacob t'a adoré, bon Dieu. À quelque soit circonstance, comme dans les bons, dans les mauvais jours. 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Les vrais adorateurs adorent le Père en esprit, en vérité. Déclore le Christ comme femme samaritaine, non. D'après Jean 4, verset 23, 24. Car Dieu est esprit, il faut que ceux qui l'adorent, adorent en esprit, en vérité. Louer, c'est glorifier le Tout-Puissant, et alléluia. C'est pour c'est offert d'une âme absolue pour renverser des murailles et faire tomber les chaînes. L'homme adoré, bon Dieu, il faut renverser toutes murailles dans le nom de Jésus. 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Dans l'épisode, regardez-moi un bon exemple. Dans l'épisode de la multiplication des pains, pas oublier. 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Jésus lui-même, il était Dieu, il adore son Père. 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Dans l'épisode de multiplication de pain, côté que il dit la prière d'action de grâce ou de bénédiction se présente à la première vue comme un fait ordinaire de la vie quotidienne. Avant de manger, même avant de manger, faut rendre action de grâce. Les Israélites avaient l'habitude l'habitude de bénir Dieu pour la nourriture. Plusieurs probablement prononçaient la formule courante de manière plutôt distraite et machinale. L'attitude prise par Jésus, les yeux levés vers le ciel, montre que pour lui, il ne s'agit pas d'une formule récitée distraitement, mais une vraie prière de contact authentique avec Dieu. Cette attitude rappelle la phase du psaume 123, verset 1. Vers toi, j'ai des yeux levés qui tient au ciel. Et le point le plus important, cependant, n'est pas celui-là. Regardons les circonstances de cette action de grâce. Ce ne sont pas des circonstances d'abondance, mais au contraire de pénurie. Côté que le Jésus a pris multiplication de pain. Il va dire abondance. Hein? C'était pour pénurie. Normalement, oui, l'action de grâce, c'est ceci dans un contexte d'abondance. Hein? Donc, au même automne, l'orgue est abondance pour l'action de grâce. Regardez, Jésus lui-même, l'action de grâce, c'était pour pénurie. Pas de gain plus pain. C'était que 5 petits pains et 5 petits poissons. Hein? Donc ça veut dire ouais, l'homme a action de grâce qui soit attiré ou attiré en pile bénédiction sous la vie ou attiré bénédiction sous bénédiction. Plus que tu donnes, plus sois béni. 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Il y a une disposition à la menthe entre peu de ressources disponibles et les besoins énormes pour nourrir une foule de plusieurs milliers de personnes qui se trouvent dans une région déserte, hein. Il y a une grande distance de toute habitation. Jésus a 5 misérables petits pains, talam sodio. Hein? Qu'est-ce que cela peut faire pour autant de monde? Il a fait un remarque à ses disciples. Hein? Dans Jean chapitre 6, verset 9. 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

Seigneur la paix, mon Dieu, avec nous. 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
4: viens
2: n'était
4: dans
2: pas mon
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2: secours,
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2: mon âme serait bien vite dans la demeure du silence. 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

Psaume 101, psaume de David. Je chanterai la bonté et la justice. C'est à toi, Éternel, que je chanterai. Je prendrai garde à la voie droite. Quand viendras-tu à moi? Je marcherai dans l'intégrité de mon cœur au milieu de ma maison. Je ne mettrai rien de mauvais devant mes yeux. Je hais la condition des pécheurs. Elle ne s'attache point à moi. Le cœur pervers s'éloignera de moi. Je ne veux pas connaître le méchant. Celui qui calomnie en secret son prochain, je l'anéantirai. Celui qui a des regards hautains et un cœur enflé, je ne le supporterai pas. J'aurai les yeux sur les fidèles du pays pour qu'ils demeurent auprès de moi. Celui qui marche dans une voie intègre sera mon serviteur. Celui qui se livre à la fraude n'habitera point dans ma maison. Celui qui fait des mensonges ne subsistera point en ma présence. Chaque matin, j'anéantirai tous les méchants du pays afin d'exterminer de la ville de l'Éternel tous ceux qui commettent l'iniquité. Radio Emmanuel, maison de prière, Internet tout entier, c'est un plaisir matin pour moi capable ensemble avec nous pour émission Commandé Matin. Moi, je suis content, moi béni pour m'assembler avec vous. Pour moi dire bon Dieu merci, pour moi louer l'Éternel, pour nous célébrer et glorifier, exalter l'Éternel. Et surtout matin, c'est un temps de bénédiction spéciale que bon Dieu réservé pour nous-mêmes. Et nous connaissons que à chaque jour, le bon Dieu toujours réservé de très grandes bénédictions pour nous-mêmes. Mais maintenant, bon Dieu a fait des choses qui dépassent la compréhension humaine. En nous gardant sa Saint-Esprit réservé pour nous aujourd'hui, non seulement à travers la méditation de ce texte, mais en même temps aussi des interventions de guérison, des interventions de délivrance, comme d'habitude que bon Dieu qu'on a habitué faire en dans André Radio Emmanuel. Maintenant, vous êtes capable de focaliser ensemble avec moi. Ensemble, nous commençons. Et puis, nous allons voir qui ça, bon Dieu, réservé pour nous à travers ce texte. David, c'est lui-même qui compose ce texte-là. Et puisque c'est David qui compose ce texte-là, nous connaissons que David, c'est un psalmiste exceptionnel. Il est engagé pour être capable de faire qu'on est relationné avec bon Dieu à partir de poésie. Et c'est des poésies qui étaient inspirées, qui ont été sous forme de chants. Et c'est lui-même que David a choisi pour être capable de faire qu'on est qui est bon Dieu. Premièrement, David dit, je chanterai la bonté, la justice. Il dit, je chanterai la bonté et la justice. Et c'est à toi et l'Éternel que je chanterai. Donc en tant que musicien, David fait valoir exactement qui ça voulait pour le rencontrer dans chant lieu. La bonté et la justice. Et ça fait, au même gars écouter matin qui prend plaisir à écouter n'importe qui musique, parce que chaque musique dit dans l'esprit qui est elle. Chaque musique. Bah dit chaque rythme, non. Moi dit chaque musique, chaque composition dit dans l'esprit qui est elle. Il est vrai que il y a des compositions qui j'abla utiliser même pour le cas entendre monde. Il y a des compositions ou bien pas des compositions, non, il y a des rythmes. Il y a des rythmes qui appartiennent absolument au diable. Les rythmes sérieux, ils utilisent de façon pour capable permettre que monde soit affecté par un mauvais esprit. Mais je peux dire d'une manière générale, quel que soit le rythme, les gars ont des chants qui là-dedans, qui ont des esprits. Lors chante-t-il, eh bien, qui s'en fait? Lors chante chant ça, ou fait l'apologie de cet esprit, et puis non seulement ou publiciser l'esprit ça, ou inviter le pour entrer dans la vie. Parce qu'il sort chanter, quel que soit, et ça fait,
la dimension de la louange, de l'adoration, les sons amènent dans l'évangile. Depuis l'Ancien Testament jusqu'à Nouveau Testament, la dimension de la louange et de l'adoration était aux âmes. Est-ce que je me dis ça encore? David dit, je me suis crié, loué soit l'Éternel, et je suis délivré de tous mes ennemis. Donc, parce que David dit, loué soit l'Éternel, il est délivré de ennemis. Si c'était le contraire, si son monde qui prononçait le nom de l'ennemi, et puis il commençait à louer, de la même manière aussi, l'ennemi qui s'en fait l'a occupé. Et c'est pour une des raisons, il faut surveiller sa capsule dans le bouchon. Non seulement il faut surveiller sa capsule dans le bouchon, il faut surveiller sa attendre aussi. Parce que la dégageant onction en dedans que vous voulez ou pas voulez. On apprend que dans l'Ancien Testament aussi, chanter permet que toi l'armée bataille entre une et l'autre. L'adoration. En Deutéronome chapitre 20, tu as toi l'armée qui compète contre Israël. Israël pas tiré épée, il pas tiré javelot, il pas tiré lance. Il a seulement chanté. Et à partir de chanter, il y a des confusions qui déposent dans le camp ennemi. Et c'est pour une des raisons maintenant. Il y a des bagages qui nous pas prêts avec un pile d'importance. Il y a des bagages qui nous pas prêts avec un pile de valeur. Pour nous, même, venir l'église chanter, c'est comme si son bagage qui rentrait dans la coutume des choses, dans l'habitude des choses. Non. Tant aussi longtemps, pas reconnaître l'efficacité d'une chose, il n'est pas efficace la même. Tant aussi longtemps, pas reconnaître l'efficacité d'un bagage, il va efficace la main. On doit avoir un outil la main qui est très efficace. Mais on va reconnaître son efficacité, on va l'utiliser. Et c'est pour une des raisons que l'adoration de louange à l'intérieur de l'église, il va gagner assez d'impact. Parce que c'est chanter, c'est chanter. C'est des paroles que nous prononçons, mais nous ne pensons pas que les paroles, les chants, ils ont gagné une efficacité de délivrance. Et ça fait, même si nous chantons, nous dansons, nous, et puis rien n'est pas passé. Parce que faut que dans le mind, faut que dans l'esprit, nous connaissons avec certitude ces chants qui m'ont chanté, les grands impacts spirituels, ils appartiennent à l'ennemi. Et ça fait, dans l'évangile, faut être conscient de ça, on dit. Faut être conscient de ça, on fait. La conscientisation. Et ça que l'apôtre Paul dit, c'est pour garder la foi dans une conscience pure. L'apôtre Paul dit, garde la foi dans une conscience pure. Ainsi que Maxime, dans le Nouveau Testament aussi, la louange de ton âme, avec des apôtres chapitre 16, Paul et Silas en prison. Les nègres en prison, ils dit qu'on s'accueille, ils vont écraser la fondation prison parce que faut que nous ne pensions pas que c'était un hasard que Paul Axel a chanté. C'est inspiré par le Saint-Esprit. Inspiré par le Saint-Esprit. Les nègres ont commencé à chanter, ils ont connu qu'on effet par le fait. Et c'est parce qu'ils ont connu qu'on effet par le fait qu'ils font effet à réaliser. La Bible bâtit une fondation de prison en casé. Et même dans la Bible aussi, on vient de comprendre que chanter permet que ou préserver du malheur. Shadrach, Meshach et Abednego descendent dans la fournaise et à partir de leur chant qui s'accrivait, ils n'ont pas boulé. Il y a des bagages dans la boue, ça fait longtemps là tout. Il y a des maladies, il y a des persécutions qu'on gagne, ça fait longtemps là tout. Ça fait qu'on est battu déjà. Ou à l'église, ou chanter, ou danser, ou adorer, ou bailler mon Dieu gloire, ou célébrer mon Dieu. Ils ne sont pas connus. Ou à l'église, ou levez mes mains en l'air, ou dit bon Dieu merci, ou témoignez la toute-puissance de Dieu. Et à partir de cela, à chaque fois que à l'église, lorsque le mal a augmenté, souffrait sous douleur, et puis chanter ou chanter, adorer ou adorer, il vient permettre que le mal n'est pas capable d'augmenter l'intensité. Et ça fait là à l'église. Quel que soit ça que vous sentez dans le corps physique, quel que soit ça que vous sentez dans le mental,
C'est pour toujours disposer pour danser. C'est pour toujours disposer pour adorer. C'est pour toujours disposer pour chercher la présence de Dieu. Alors, chaque fois, on met accent en pile comme ça sur l'église. Parce que c'est la coopération. Là, nous mettons ensemble. Tout exemple que moi, ce n'est pas des exemples qui fait de manière personnelle. David dit, je me suis loué, crié loué soit l'Éternel. Mais en même temps, dans 2 Chroniques 20, ce n'est pas un seul monde. Dans la fournaise ardente, ce n'est pas un seul monde. Dans Actes des Apôtres, chapitre 16, ce n'est pas un seul monde. C'est pour démontrer que la louange qui est faite en coopération, la louange qui est faite en collaboration, il y a un impact qui est extrême. Parce que ça va dépendre de l'état d'âme. Vous allez lever aujourd'hui là. Vous êtes fatigué et puis état d'âme. Quand vous dites, vous êtes down. Mais si vous l'église, il y a un autre monde qui est beaucoup tout là. À cause de vigueur, à cause de détermination dans le champ, et puis il y a atteint. Ainsi, David dit que ça que moi-même, je m'ai choisi pour la chambre. Je vais choisir pour me dire bêtises. Je vais choisir pour me mettre des bagailles qui ont une onction maléfique. Mais ça me choisit. David dit, mais ça pour inspiration. Mais ça, il dit, je chanterai la bonté et la justice. Donc je dis dans l'Ancien Testament, bonté, c'est synonyme d'amour. Il dit, je vais chanter l'amour de Dieu. Il m'a chanté la justice de Dieu. Waouh! C'est deux thèmes qui peuvent faire écho dans le Nouveau Testament. C'est deux thèmes qui peuvent faire écho dans le Nouveau Testament. Mon Dieu sauve nous parce qu'il ramène. Et Jésus-Christ vient sur la terre pour le déclarer nous justes. Donc David, déjà là, où est son homme qui était inspiré par le Saint-Esprit? Et mon déclaration, je fais 3 ans. Et mon déclaration, je fais parce que l'idée dit, mais son déclaration qui emprunte de yon action prophétique dans ces bye bon Dieu gloire et puis il dit là-dedans la manifester que les sa bonté et la justice de Dieu. Et chaque fois on prend loin dans chant d'espérance malgré des années je suis composé même là où chanter il y a un impact spirituel dans la vie nous parce que c'est des chants qui inspirent et des bagailles qui sortent de Dieu. Alors, maintenant, au même cap coutume qui dit, de temps en temps, bral coûte une petite musique païenne. De temps en temps, quelle musique vous coûtez, frère? Les propages dans vous. Les vins permettent que sexuellement actif. Et bien, ça parce que, au tchèque composé chantier, son au tchèque gagne des mots sexuels dans lui. Lui inspiré en ce sens. Et puis vous-même, vous sentez, vous pensez son seul lyrisme. C'est, vous sentez, vous pensez pour vous-même, vous pensez son lyrique, quoi, écouter, puis ça suffit là. Non. Parce que chant, l'entrée dans le mind, l'entrée dans l'esprit. Et ça fait, le ministère de la prédication a disparu. Le ministère de l'intercession a disparu. Mais le ministère du chant a jamais disparu. Parce que dans le ciel là, il y a un chant encore. Dans le ciel là, nous allons chanter encore. Mais dans le ciel, là, on n'a pas besoin de la prière. Dans la prière pour nous communiquer avec mon Dieu. Dans le ciel, là, communication avec mon Dieu est automatique. Dans le ciel, là, on n'a pas besoin d'intercession. Parce que tout le monde qui est déjà à monter dans le ciel, là, c'est des gens déjà qui conditionnent déjà en règle avec mon Dieu. Dans le ciel, là, on n'a pas besoin de prédication. Parce que la prédication, c'est pour la conversion. Pas des gens qui prennent d'assaut pour aller dans le ciel. Et puis c'est le monde qui prend l'ancien. Et pas le monde qui prend l'assaut, mais c'est le monde qui est déjà qui est sauvé. Il est déjà en relation avec mon Dieu. Mais là, nous venons dans le ciel, là, nous tous prenons danser. Nous tous prenons le bail, mon Dieu, gloire. Et ça fait, diable a péché pour voir si le cas corrompt le champ. Nous voyons qu'on bagaille. À l'intérieur de l'église, les musiciens, toujours en proie à la persécution. Les musiciens. Et parce que nous ne pas comprendre ça que le ministère de la musique à l'intérieur de l'église, et ça fait au Hébreu qui ça bon Dieu fait. Il choisit des levies. Il choisit mon attribut levio, il consacre pour être capable de chanter,
pour être capable de faire le ministère de la musique à l'intérieur du temple et du tabernacle. Mais pour quelle raison que très souvent nos musiciens sont en proie à des persécutions? Parce qu'il y a un ministère qui est éternel. Il y a un ministère. Le maximum dans le Seigneur, des fois nous remédions que la prédication, c'est lui-même qui. Puis bon, ou pas qu'on sait qui bon bagaille là. Ou pas qu'on est. Parce que ou pas qu'on est qui sa bon Dieu a parlé. Ou pas qu'on est qui sa bon Dieu a passé. Quel ou moun frère son chant, oui, quel temps de. 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Et ça fait. L'imande pour musicien, yo, ça cadre des personnes qui consacrent. Même Jean prédicateur, avant le saut de la caille, il prend sang pour faire des recherches, il prend sang pour la prière, il prend sang pour chercher présent. Et la même chose pour le musicien. Et la même chose, parce que la musique touche le nom aussi. Et ça fait, lorsque nous prétendons dire que la prédication c'est la meilleure partie du service, nous avons passé à ribord. Il y a autant d'adoration, autant de louanges. Il y a délivré au monde qui dans n'importe quelle circonstance. D'ailleurs, dans l'Ancien Testament, pas un monde qui était caché à ses démons, que seulement la musique de David. L'instrument de David gagne. Et David pas cherché pour faire ce que dans n'importe qui peut-être. Non, c'est la tête de Saül. Le roi d'Israël, avec un instrument là, qui s'est fait lui jouer. Et à partir de ça, il a joué qui s'accrivé. Il a chassé des mots. Alors, Josia, si nous avons des musiciens qui consacrent, des musiciens qui consacrent le ministère de la musique, qui prétendent qu'ils peuvent chercher présence de Dieu, ils ont joué quelque chose d'exceptionnel qui fait tout. Et si nous avons des conducteurs de chant aussi, qui reconnaissent que diriger chant, ce n'est pas faire vedette. Mais c'est reconnaître qu'il y a un ministère, qu'il y a quelqu'un de délivrance qui fait, il consacre personnellement. Il a la prière. Il n'a pas fait le choix des chants au hasard. Il a fait le choix des chants dans la consécration, dans la prière. Et puis, là, il a commencé à chanter ou à sentir une atmosphère qui est établie. Atmosphère qui est établie. Parce que la musique, il y a en pile importance dans la création d'atmosphère. Bien aimé dans le Seigneur. Et ça fait David dit que c'est que mon grand ministre de musique m'a choisi pour me chanter n'importe qui bagaille, m'a choisi pour me chanter la bonté et la justice de Dieu. Comme ça m'a fait message pour passer. Ainsi matin, peut-être que y a des musiciens qui écoutent moi, des conducteurs de chants qui écoutent moi, qui peut-être te prend ministère à la légère. Qui peut-être te penser que bon, c'est des coups, c'est une petite musique, moi, je viens jouer. Non. Vous venez faire ministère. Vous venez faire ministère. Et à partir du ministère qu'on fait, faut prendre au sérieux la prière. Mandez bon Dieu pour jouer instrument pour. Et de la même manière, les conducteurs de chant aussi. C'est pour conducteurs de chant qu'on est que le choix des chants doit être fait de manière méticuleuse. Et spirituel. Mais de bon Dieu qui sait pour chanter. Qu'est-ce qui atmosphère qui peut le créer dans ce qu'a fait là? Et ça que des fois nous là qui un poids qui est trop lourd sur le dos du prédicateur. Et comme si le prédicateur est là pour le mener bon Dieu. Non. Le prédicateur a contribué dans l'approche pour bon Dieu qu'à présent. Mais c'est pas lui-même seul qui est responsable. Dans un service, c'est l'ensemble de toutes les personnes. La prédisposition de l'Assemblée. La prédisposition de l'Assemblée. Ah, vous dit. L'Assemblée n'a pas venu pour le recevoir. L'Assemblée a venu pour le bail. Non, venu pour nous recevoir. Dans le sens que, ma vie là, m'attend dans le champ. Non. Je vous dis, non moi-même. Ma vie chambre à chanter. Ma contribué à rehausser l'éclat de la présence de Dieu. Et bien ça, le ministère qui dit, entrez dans ses portes avec des louanges, dans ses parvis avec des cantiques.
la prédisposition. Non seulement il faut mettre en évidence la prédisposition de l'Assemblée. Immédiatement, Jean commence à libérer lui-même. Mais il y a la participation du directeur des chants, des musiciens, le prédicateur. Donc un service spirituel, c'est l'ensemble de toutes les personnes. Ainsi que l'action du Seigneur, le David dit, je chanterai la bonté et la justice. Il dit, c'est à toi, éternel, que je chanterai. Ah! Au canton de David dit ça, mon père, c'est son bagage qui au hasard, il dit, c'est à toi. Et là, en quelque sorte, David dit que il dédique à ses chants à l'éternel. C'est que frère, vous qu'à chanter pour les lois. Pas besoin de citer non yo parce que m'babayo valeur ça. C'est non l'éternel qui pousse dans bouche pas. Jésus-Christ, c'est un esprit. Le maximum. Composition, la composition pour les lois. Et ça va le dépendre. Et leur chante pour les lois qui s'arrivent. Qui s'arrivent. Vous mettez en évidence les lois. Mauvais esprit. Et ça fait, David dit, l'Éternel, c'est à toi que je chanterai. Ça veut dire, je dédicace ces chants à vous-même. Et parce que David dédicace ces chants à l'Éternel, l'Éternel recevra. Et c'est ça qui va le permettre que le chant David ait un impact. Et ça que matière. Motivation dans ce qu'on va faire. C'est ça qui va faire une valeur. C'est pour que ce soit de bonne intention, c'est que ce soit de motivation. Si vous motivez la vie, vous dédicacez la vie, vous dites, mon Dieu, je dis à moi, dédicacez la vie, entièrement à vous-même. Qu'est-ce qui va passer? Mon Dieu prend la vie. Et non seulement mon Dieu prend la vie, mais mon Dieu permet aussi la vie où il y a une valeur devant le monde, qui a gardé, où il connaît que la vie où c'est mon Dieu qui a véhiculé, c'est mon Dieu qui a géré. Et si c'est bon Dieu qui a géré la vie n'est pas capable de passer dans la bêtise. Parce que mon Dieu, c'est un bon gestionnaire qu'il y a. Et ça fait, faut nous apprendre à dédicacer la vie, nous bâillons, bon Dieu. Et une bagaille que nous faisons des fois, nous prenons la légère, c'est le dédicacer nos enfants. Lorsque on dit bon Dieu, on dédicace Timouna lui-même. Depuis Timouna pleuvé, il faut faire le connecter ou te placer sous l'autel de l'Éternel. Ou sont choisis, ou sont dédicacés. Bon Dieu recevoir telle date, telle année. Bon Dieu dans la vie. Ainsi vous accepter le Seigneur. David dit, moi dédicace champion à l'Éternel. Moi dédicace champion à l'Éternel. Il va difficile. L'évangile va difficile. C'est une décision qu'on besoin prendre. C'est une disposition qu'on besoin gagner. That's it. Et David dit ça, il dit, je prendrai garde à la voie droite. David associe son ministère des chants à sa vie personnelle. Parce que si une fois, il dit, je prendrai garde à la voie droite. Ça veut dire, ma baille tête comme responsabilité pour marcher dans la droiture. Ah! Qu'ils ont réalisé là? David a associé son ministère de chant à sa vie personnelle. Et ça fait, si on n'est qu'à boîte à fia, on n'est qu'à faire l'apologie du sexe, on n'est qu'à chanter tout bagaille qui mal, il a le fait, il reflète la ville. Parce que leur composé chant, c'est une inspiration qu'il y a. Il reflète la ville. Et bien, ou même qui a chanté moun sa, Isaac fait, onction vient jouer nous. Il reflète la vie aussi. Et c'est pour une des raisons, matin, même qui a écouté, qui a chanté avec moi. Les esprits disent que ça, que, fais attention aux vedettes. Et bien ça, aux vedettes que vous attendez. Si vous êtes là, vous avez une vis cachée, vous avez transféré le bas aussi. Parce que l'onction, c'est pas un bagage qu'on a touché. L'onction, son atmosphère qu'il y a. Et ça fait au 4 l'onction, son parent, compte. Jésus-Christ dit, l'Esprit du Seigneur est sur moi.
le Seigneur éternellement, ouais. Elle dit que l'onction qui se passe, ce n'est pas l'huile qui vient de sous notre lit, mais c'est un transfert spirituel qui fait. Le Saint-Esprit en dedans, le cap bouger. Et ça fait dire, je prendrai garde à la voie droite. À la voie droite. Alors, maintenant, je m'appelle à tout musicien, tout conducteur de chant, toute personne qui voulait entrer dans le chant pour servir l'Éternel. À travers la musique, fais attention à ta vie. Même je lis exigeant. En fait, c'est pas seulement, même si on chante, chant, etc. Mais moins de ça pour plus focaliser. Depuis que c'est chrétien. Depuis que c'est mon Jésus-Christ la vie. La droiture, il vient tout un homme pour. La droiture, il vient tout un homme. Et c'est raison ça matin. Même qu'à participer dans l'émission, comment des matins. Il est ensemble avec nous aujourd'hui. Le Saint-Esprit dit pour me dire que ça que. Veillez sur la marche chrétienne. Veillez sur la relation avec mon Dieu. Il a un impact dans l'environnement. Il y a un seul monde qui a changé toute une dynamique. Dynamique toute une foule. Il y a un seul monde qui a gagné une vie qui est balancée et vie qui est balancée à la tête de tout le monde. Le David finit de dire, David dit, quand viendras-tu à moi? Parce que David connaît que bon Dieu pas venu de monde qui était en bas. Non. Bon Dieu vient de nous l'autre tête en bas avant de convertir. Avant de convertir ou de tête en bas. C'est ça que Jésus-Christ dit, venez à moi, vous tous qui êtes fatigués, et je vous donnerai du repos. Bon Dieu conscient que. Libérer les mounes tête bien, libérer les mounes qui doit, libérer les pécheurs. Mais immédiatement qu'une rencontre, mon Dieu, il y a un standard à suivre. Ou pas qu'à parler même gens encore. Ou pas qu'à fonctionner même gens encore. Faut suivre le standard. Et ça fait, là où on finit de convertir qu'on y a. Et là, ça qu'à parler pour vous-même. C'est, et la vie. Vous êtes dans la prière ou jeûner ou gémir, etc. Si là, vous pas droite. La prière, vous faites, jeûner, vous faites, tout le bagage, vous faites ça. C'est des mouvements. Vous êtes dans la prière. Vous êtes mené la vie qui doit. Parce que l'intégrité, c'est la base du royaume. Et la base du trône de Dieu. Vous êtes dans la prière, pas une grande personne de prière. Mais la vie, vous priez pour. La vie, vous parlez pour. Jean de vie qui vous mené la droiture qui a conduit. Les prier pour. Parce que bon Dieu pas capable virer tête li. Il va pas abandonner. Il va pas faire comme s'il pas ouais, un serviteur, une servante qui vit dans la droiture. Impossible. D'ailleurs la Bible explique ça très clair. La Bible explique ça très clair. Lorsque Satan monte dans le ciel là. Et puis bon Dieu dit est-ce que vous réalisez, est-ce que remarquez Job? Je n'ai pas connu pour un homme de prière, bien que pas de droiture qui fait ça, une consécration de prière. Et bien ça, pas de droiture qui fait ça, une consécration de prière. Mais cependant, Job te connaît pour son intégrité. Job te connaît dans le ciel pour son intégrité. Et ça fait, il dit que ça que David dit, je prends des gardes à la voie droite. Mais fais attention. M'a fait attention pour m'pas faire ma gouille. M'a fait attention pour m'pas tomber dans le mauvais chemin. Ben c'est vrai, il va difficile pour tomber dans le mauvais chemin. N'importe qui conseil que vous en mis. Ben c'est que l'environnement qui lui affecte tes relations avec mon Dieu. Et puis David dit, il dit, quand viendras-tu à moi? David va comprendre que la vie doit être là, qui ça le fait? Il y a tiré attention, mon Dieu. Ou pas qu'à vivre droite pour mon Dieu quitter. Pour mon Dieu quitter, Satan fait ça, lui ensemble avec vous. Impossible. Ok. Et là, David dit que ça, que l'Éternel, qu'il est pour venir. On dirait, David le dit, mon Dieu, que ça, que moi, fais ça que lui fait là. Pour venir ou même.
Ma pas la commune matin cap coutume. Cap servi mon Dieu comme il faut. Et qui a traversé des moments difficiles. Pas abandonné. Pas faire une autre route qui passe. Retourne bon Dieu a venu quand même. Le Saint-Esprit a venu côtoyer. David dit comme ça que non seulement je regarde à la vie droite, à la voie droite, il dit je marcherai dans l'intégrité de mon cœur. Je marcherai dans l'intégrité de mon cœur. Regardez tout verbe, c'est au verbe futur. David, malgré la condition qu'il y a, David espère encore le meilleur. Parce que David, c'est un homme selon le cœur de Dieu. Malgré bon Dieu fait ça pour lui-même, mais David espère. C'est ça pour permettre qu'au fond l'évangile qui puisse solide. Pas jamais satisfait des conditions spirituelles. Amdila, pas jamais satisfait des conditions spirituelles. Comme quoi pour dire, moi je vais dans le sommet. Ah, oui, je vais dans le sommet. Ou pas même comme ça que sommet. C'est eux-mêmes qui prétendent dire qu'ils vont dans le sommet. Mais est-ce que vous n'avez pas mesuré la mer? Est-ce que bon Dieu t'a jamais dit que ça que mais tel niveau qui est le sommet? L'apôtre Paul, dans 2 Corinthiens chapitre 12, il avait expliqué le monter dans le troisième ciel. Les rois des révélations qu'il n'est pas capable de dire. Mais l'apôtre Paul déclarait que l'a couru vers la perfection. Et pour me démontrer aujourd'hui, le standard divin, le point de non, le point du sommet de la chrétienté, ça n'existe pas. Ça n'existe pas. Bon Dieu, son bon Dieu qui sont trous sans fond. Tant qu'on va fouiller, on va besoin encore davantage dans la présence de Dieu. Et ça fait les serviteurs qui prient. Ou après, s'il te compte prier une heure de temps, là, l'an deux heures de temps, là, l'an trois heures de temps. S'il te compte jeûner un jour, ou après, l'arrivée en deux jours, trois jours, quatre jours. Pour qui ça? Parce que il y a un appétit pour les choses spirituelles qui est déjà enclenché dans lui-même. Ainsi, pour l'action du Seigneur, David dit, je marcherai dans l'intégrité de mon cœur. Il a demandé pour nous prendre un petit temps tout petit pour nous comprendre ce que David veut dire là. C'est que David veut faire comprendre que marche chrétienne. Et bien ça, David veut comprendre que marche chrétienne. C'est lui qui peut choisir. Et pas mon guiboudou, comme ça que je peux marcher dans la présence de mon Dieu, non? Marcher dans la présence de mon Dieu, c'est même si bon Dieu dit, mais que je peux marcher, mais c'est une inspiration personnelle qu'il y a. Et bien ça, c'est ça que David dit, m'a marché moi-même dans l'intégrité personnelle. Ah, vous l'avez dit, David, parce que de pouvoir parler d'intégrité, vous faites référence à l'honnêteté. On fait référence à l'honnêteté. Avait dit, David veut comprendre que je vais servir mon Dieu de manière fake. Je vais faire semblant dans la relation avec mon Dieu. Je vais être honnête. Mon nom est assez mon sac là. Mon qui a parlé avec quoi, c'est mon sac qui a parlé avec quoi. Et ça, c'est l'intégrité. L'intégrité signifie ou pas gagner de face. Ou jouer dans l'honnêteté. Là, regardez. N'en fait noir comme dans j'ai clair. Et c'est pour vous, c'est la même personne. On n'a pas besoin de voir les gens pour montrer que vous avez fait tel bagage. Et puis derrière les gens, ou pas ça. Parce qu'en définitive, ce n'est pas mon nom à servir, c'est mon Dieu à servir. Donc si vous pensez que c'est mon nom à tromper, c'est propre tête pour vous tromper. Parce que ce n'est pas que les gens qui ont aidé dans la relation avec Dieu qui est vous-même seul. Le David dit, je marcherai. Ce n'est pas dans le sens fait des pas, dans le fonctionnement. C'est pour tout le monde honnête. Je m'a fonctionné, je m'a agi au milieu de l'assemblée, je m'a agi au milieu de ma maison. C'est pour tout le monde, c'est le même David. Le même David qui t'est levé matin, le même David de l'aldom le soir, c'est la même chose. Et Jacques Fell dit, dans l'intégrité de mon cœur. Pourquoi Jacques Fell dit de mon cœur? Ah! Parce que le cœur, c'est la vraie mesure d'une personne. Ce besoin qu'on nous montre, ce n'est pas dans l'esprit, ce n'est pas dans le corps physique, c'est dans le cœur.
la vraie mesure. Les cœurs sont tapés à mesurer qu'il y a. D'ailleurs, Jésus-Christ, même à propre bouche parle, il dit c'est de l'abondance du cœur que la bouche parle. Et Salomon déclare, il dit, moi protéger qu'aime, parce que c'est là que sous la vie aille. Alors, ce besoin qu'on a individu, ce besoin qu'on a personne, garder action, lui. Garder façon de parler. Garder façon de gérer la ville. Et ça fait, David dit selon l'intégrité de mon cœur. Ça veut dire, m'a fait un bagaille parce que moi, mon fait. M'a fait ça comme dit que tu me fais. Ça veut dire, m'a fait un cap sincère, m'a honnête, m'a authentique. Parce que l'authenticité vient du cœur. Parce que le cœur qui s'allie, le cœur c'est la personne. Le cœur c'est la personne. C'est besoin que nous connaissons qui elle, connaît qui j'en fonctionne, connaît qui j'en lieu. Donc David dit que m'a marché dans l'été au milieu de ma maison. Au milieu de ma maison. Et Maxime, grand impact qu'on besoin faire. Il y a des gens qui ont impacté les gens dehors. Mais en dans la caillou, c'est déjà bien. Le premier impact là, pour faire, c'est la caillou. Et c'est les gens qui ont la caillou. Si les gens qui ont la caillou ne peuvent pas parler bien de vous, même si les gens dehors parlent bien de vous, ils n'ont pas de valeur. Parce que vous n'avez pas un double standard. Le premier standard, c'est à la maison. C'est madame ou mari ou qui est capable parler de vous. Qui vous capable témoigner de vous, si vous nous y êtes. L'autre monde dans la maison, c'est vous d'abord qui vous témoigner de vous. Vous d'abord qui vous témoigner de vous, et puis après ça, pour le monde de vous qui témoigne de vous. Et ça fait que je dis, il y a un peu de monde, fonctionnement dans la caille est différent du fonctionnement de vous. Parce que vous voulez projeter une image de ça que vous payez. Non, frère, David dit comme ça que m'a fonctionné dans l'intégrité de mon cœur. Ça veut dire que m'a plus personne entière. Et bien, ça, moi, mon amour a fait. La fait, c'est que m'a honnête dans le cœur. Ça veut dire, si m'a bagaille que m'a besoin de dire, si m'a bagaille que m'a besoin de faire, m'a entier dans la décision. Maintenant, David dit au milieu de ma maison. Au milieu de ma maison, il y a quelqu'un qui a écouté le matin qui a besoin de changer d'attitude dans la maison. Il est colérique dans la maison, il bat les forts, il est fâché, il y a quelqu'un qui a approché, il y a quelqu'un qui a dit rien. Et puis, il est gentil, il est affable. On veut s'arriver ensemble avec lui. Non! Un pacte là doit faire dans la maison d'abord. Ainsi, bien aimé dans le Seigneur, David va expliquer ça que l'intégrité de mon cœur. Il va l'expliquer. Par contre, si je n'ai pas de temps pour me capable de tout ensemble avec vous. Mais je suis avec lui. Avec ça, je suis capable pour me capable de ensemble avec vous parce qu'il va la prier avec vous tantôt. David dit, remarquez, David dit, je ne mettrai rien de mauvais devant mes yeux. Ah, ça veut dire, ça où elle a impacté cœur. Ça, ouais. Et ça fait, les yeux, c'est une porte spirituelle que Satan a utilisé. Et même dit ça, non? 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Il m'a même dit, si tes yeux, non, si ton œil, avait dit, que des bagailles que même à percevoir. Et bien, qui ça pour faire? Il va affecter la vie spirituelle. 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Ouais, et qui ça l'ennemi a fait? Médias sociaux. Ils mettent à disposition tout ce besoin. Je dis, même j'en vois sur Facebook, ou sur YouTube, autant des émissions chrétiennes, autant de prédications, n'importe son besoin, il est disponible pour sur Facebook, sur YouTube. Pas besoin de citer.
n'importe ça besoin. Je dis à quelqu'un qui même besoin faire manger, qui même besoin faire manger, il y a le cliquer comment vous faites dire à John John. Mais ça fait matin. Il est très facile. Si vous ne pouvez pas faire manger, si vous faites mal, vous ne pouvez pas faire manger. Il est très facile pour aller chercher. Parce qu'on n'a pas besoin. On pas besoin à l'engager pour l'apprendre à faire cuisine. Soit dans YouTube, ou écrit comment faire un diri à John John. Soit dans YouTube, ou écrit comment faire bakone. Comment faire un lambi. Comment faire un lambi boukone. Comment faire un poisson goutte sel. Il y a bon tout ça. Et vous me montrer que la dimension de la connaissance. La dimension de la connaissance est à disposition. C'est que 30 ans de cela, c'est impossible. Bon, Internet est venu vers années 94-95. Mais le développement que nous connaissons, il n'est pas là, il n'est pas tout début. On nous dit 35 à 40 ans de cela. Il n'est pas possible. C'est pour vous montrer comment le monde a accommodé. Et accommodement, ça qui a le monde a beau là. C'est pour le permettre qu'on dépendant de lui. Pour qu'on sorte de la dépendance de Dieu. Parce que c'est pas Jésus-Christ qui dit le Saint-Esprit va enseigner de toutes choses. 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Il voulait mettre à disposition la connaissance. Pour qu'on démontre que le monde est beaucoup plus pratique que l'évangile. Parce que pour Jésus, pour le Saint-Esprit enseigne. Ça m'a donné consécration. Pour ce l'esprit enseigné, ça m'a demandé d'abord pourquoi dans le Saint-Esprit. Deuxièmement, pour consacrer. Et troisièmement, pour mettre à la disposition du Saint-Esprit. Mais YouTube, frère, vous n'avez pas besoin d'argent. Non. YouTube, pas besoin de consécration. Vous n'avez pas besoin de croire dans le monde qui a dit. Depuis que vous avez une façon, depuis que vous avez une connexion Internet, vous avez toute connaissance qui est à disposition. 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

est présente dans la vie d'une personne au quotidien. 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Fais attention à ce que vous regardez. Ça, vous regardez qu'à orienter la vie. 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Il était arrêté dans le livre qui était best-seller. 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C'est l'usage qui est mauvais. 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Ils ont dit c'est l'invention du diable. 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Et comme s'il t'a traduit, j'ai la gestion de la vie des pécheurs. 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
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Gloire à Jésus. Gloire à Jésus. Gloire à Jésus. Il y a un monde qui fait cette opération là. Et pour vous sentir vous faible dans le membre. 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C'est parce que selon ça a été planifié, c'est pour tout mourir sous table opération. 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
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Même lui-même, il va comprendre comment un médecin fait exceptionnel comme ça. Parce que ça le demande de bon Dieu. Ainsi, vous-même qui souhaitez faire opération, ils sont sur une faiblesse généralisée. Par la gueule sous deux opérations. Vous devez supposer tout être couché sous cabane. Sous table opération. Mais c'est bon Dieu qui mette dehors. Mettez les mains sous tête. Réclamez la vigueur. Réclamez la force. 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Papa, merci beaucoup pour grâce qu'on fait. Merci beaucoup pour distribution, la vie qu'on a bâillé à travers les ondes de Radio Emmanuel. On décrète maintenant, quelles que soient conditions que l'ennemi a placées pour empêcher la joie de l'éternel envahir les vers du bataille. Ben la présence ce matin. Nous connaissons déjà là ensemble avec nous à chaque matin. 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Levez-moi, bon Dieu, glance avec moi. Dis bon Dieu, merci. Témoignez, célébrez et exaltez le nom du Dieu Tout-Puissant. Gloire à Jésus.
Gloire à Jésus. Il y a une femme qui subit maltraitance ce matin. Ça fait longtemps qu'on a contemplé le suicide. 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Une bonne nouvelle pour Mathieu. Les choses anciennes sont passées. Et voici, toutes choses sont devenues nouvelles. Bon Dieu va rebâtir la relation de nouvelles bases. 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Pas qu'il y a aucune réparation qu'a faite en dehors de cette relation. 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Faut pas sentir l'esprit bon Dieu parler avant en conséquence. 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Faut pas seulement entendre descendre mon Dieu et puis, vous disiez pour. Il y a des paroles qu'on entendait. Il faut joindre sacré la certitude de cet esprit. Et ça fait lien pour ta matière. Lorsqu'on entend des paroles ça, ou la condition ça, vous voyez qu'il faut mettre à genoux. Vous disiez l'esprit, est-ce que c'est pour moi? Et vous disiez l'esprit, si c'est pour moi, fais la démonstration que c'est là, c'est pour moi le vrai. Et bon Dieu, montre ça. Gloire à Jésus. Il y a un monde qui a un problème au niveau du crachat. Vous ne pouvez pas faire un petit temps pour ne pas cracher. Ça met tout dans une position qui est délicate. Vous devez aller dans la chambre ou en réunion. Est-ce que chaque 5 minutes, chaque 10 minutes, vous êtes obligé de sortir pour le cracher? Ça met tout dans une position qui est délicate. Venez-moi sous bouche matin. Quel que soit chaque thé provoqué, cette situation dans la vie matin, vous avez retiré. Venez-moi sous bouche. Venez-moi sous gorge. Demandez une intervention spéciale de la part de Dieu. Quel que soit forme de circonstance matin, il a mené que cette fragilité au niveau du crachant, on décrété. Le Saint-Esprit chasse dehors. Gloire à Jésus. 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Il y a un matin qui a un problème de gourmandise. 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Ça veut dire poids normal pour ta gagner en surpassé. Parce qu'à un certain âge, il y a un équilibre de poids qui doit être fait dans la vie. Et pour surpasser, c'est que les cas difficiles pour ça a créé des problèmes de santé. Différentes qualités de problèmes de santé. Mais on a une volonté, on a un désir pour quitter mes bouches ou empêcher qu'on quitte. 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On va demander aujourd'hui à demander mon Dieu de manière surnaturelle. Pour qu'à retirer cet attachement avec la nourriture dans la vie. Pour qu'à permettre que je dis, ce problème de gourmandise que mon Dieu a retiré dans la vie. Aidez-moi sous bouche ce matin. Pour manger, ce n'est pas lui qui a dirigé, mais pour même qui a dirigé manger. Dis ça ensemble avec moi. Il va à la puissance du sang de Jésus-Christ. Au nom de Jésus-Christ de Nazareth. Mauvais esprit de gourmandise. Moi, chasse dehors. Dis-en avec moi. Au nom de Jésus-Christ, sans arrêt. Moi, décrété qu'on y a. Mauvais esprit de gourmandise. 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Voilà, Jésus.
Levé mon bail, bon Dieu, grâce avec matin. Dis bon Dieu, merci pour l'intervention de délivrance et pour grâce qui a manifesté à l'intérieur des ondes de Radio Emmanuel. La droite de l'Éternel manifeste sa puissance. La droite de l'Éternel est élevée. L'esprit de la maladie, l'esprit de la mort, quelle que soit la façon qu'on a manifesté matin, Jésus a chassé. 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Mesdames, que nous soyons tous malades et réclamer une intervention divine. Mesdames, que nous soyons tous malades, réclamer une intervention divine. Merci, Kounia. On est bon Dieu pour le faire miracle. On est bon Dieu pour le faire intervention spéciale matin. Quelle que soit forme de maladie, il est encore physique matin. Mandez bon Dieu pour le faire intervention. Guérison. Passez-moi. Il est bon Dieu faire intervention spéciale. Il est bon Dieu faire intervention miraculeuse. Guérison. Maladie. Quel que soit côté logé matin. Le Saint-Esprit chasseur dehors. Passez main. 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N'a pas petit temps. N'a pas quitté Saint-Esprit matin. Dans la direction qu'il faut. Ou quel que soit côté maladie cachée, je dis, pour le cas qu'on est, bon Dieu, qu'on guérit. Et bon Dieu, ça n'est pas au chômage. Il y a un cas maladie, on l'a mis, il a agi matin. Recevoir la guérison. Recevoir la guérison. Guérison au nom de Jésus. 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Quel que soit côté logé, je dis, le Saint-Esprit chasse dehors. 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Et bien, mettez mains en bas gauche. 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Gloire à Jésus.
Et les mains sur l'estomac. Pendant que mon Dieu a fait intervention ce matin. Quelle que soit la façon que vous avez une maladie qui est plein matin, mon Dieu a guéri. 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Vous sentez qu'un bagage qui commence à rassembler dans l'estomac. Vous sentez que la bouche commence à plein. Il y a un paquet de mancum qui a monté dans la bouche. Un paquet de man de l'eau. Masser l'estomac. Et guider cet esprit. Retirer tout ça qui est dans la bouche matin. Dans l'estomac. Recevoir la guérison. 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Par la puissance du sang de Jésus-Christ. Au nom de Jésus-Christ Nazareth. 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Maladie, qu'est plein. Alléluia. 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Massez l'estomac. Et puis, commencez à vomir tout ça qui est en dedans. Qui doit permettre qu'on ait plein, Kounia. Parce que le Saint-Esprit entre dans André Dieu Emmanuel. Il a fait une intervention spéciale pour. Quelque chose à ça que tu es rassemblé dans l'estomac. 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Quelque chose à ça que tu es rassemblé dans l'estomac, matin. 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Loué l'Éternel car il est bon, car sa miséricorde dira toujours. Loué l'Éternel car il est bon, car sa miséricorde dira toujours. Recevoir la guérison. Recevoir la guérison. Guérison au nom de Jésus. Guérison au nom de Jésus. Continuez à masser l'estomac. Vous avez l'autre problème au niveau de l'estomac que mon Dieu a décidé. Vous avez produit guérison. Décrétez ça ensemble avec moi. Il va à la puissance du sang de Jésus-Christ. Au nom de Jésus-Christ, Nazareth. Maladie dans l'estomac. 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Maladie dans l'estomac. Maintenant, à quel que soit le niveau que va manifester, au nom de Jésus-Christ de Nazareth, moi chasseur dehors. 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Pendant que le Saint-Esprit a fait intervention, pendant que le Saint-Esprit a fait miracle, recevoir la guérison. 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Il y a un monde qui a écouté le matin qui est senti en donné. C'est comme ce grand piment qui est déposé en donné. Le bagage s'apprend, l'eau saute dans le jeu. Et comme si toutes les oreilles, l'atteint toutes les oreilles, et puis la picoté en dedans. Et demain, on souvient qu'on y a. Il m'a demandé pour faire une intervention spéciale. Et demain, on souvient. Il m'a demandé pour faire une intervention spéciale. Pour. Quel que soit ça que tu es en dedans, Narine ou Mathieu, il te permet que Narine ou a picoté ou soit tu es enflé ou bien qu'on bagaille quelconque matin. Ou bien qu'on bagaille que tu es respiré. Ou bien supposé respirer. Mais demain, on souvient. Pendant que mon Dieu a fait intervention spéciale pour. Dis ensemble avec moi. Il va à la puissance du sang de Jésus-Christ. Au nom de Jésus-Christ, Nazareth. Problème au niveau des narines. Josia. Jésus chasse dehors. Gloire à Jésus. 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
Ou pas qui ça pour faire ce retour, ouais. Ou grand visage qui défiguré. Visage ou pâli. Ou pas qui ça pour faire matin. M'a demandé ou. Mais demain ce visage. Ou j'ai retiré depuis ce bouton que t'avais révélé mon visage. Visage ou qui t'avais déformé. Ou même qui t'avais AVC. Qui t'avais stroke. Qui t'avais affecté visage ou matin. Bye, bon Dieu, une opportunité. Pour le cas pour Dieu, la guérison dans vous, Kounia. Gloire à Jésus. Mettez main sur le visage, matin. Quelle que soit déformation. Quelle que soit déformation, t'es dans le visage, matin. Reconnaître l'intervention de Dieu. Reconnaître la manifestation de la toute-puissance de ce matin. Que déformation a été AVC. Quel de n'importe qui l'autre qui déformation matière. Bouton. Visage qui pas semblé normal. Réellement ce visage. Nous allons réclamer une intervention divine. Descends ensemble avec moi. Dis par la puissance, dis de Jésus-Christ. Au nom de Jésus-Christ sans arrêt. Problème au niveau du visage. Déformation au niveau du visage. Dû à cause de AVC ou bien stroke. Alléluia. Je dis. Bouton dans le visage. Visage qui est déformé. Moi décrété qu'on y a. Le Saint-Esprit chassé dehors. Moi réclamé qu'on y a. Une intervention divine. La manifestation de la gloire de Dieu. Josia, nous décrétons. Quelle que soit forme de déformation au niveau du visage. Le Saint-Esprit chasse dehors. Continuez, maman Dieu, gloire. Continuez, dis mon Dieu, merci, Mathieu. Il y a deux bagailles qui ont chicoté l'esprit, nous avons un bon titan. Vraiment, il y a un monde qui a un problème dans la foi. Pour une pierre dans la foi. Mais tu es même planifié pour être capable de faire opération. Voir à Jésus. Mais c'est même planifié. Mais demain, dans une zone où tu consentis, il y a une douleur. Et même si ce n'est pas pierre dans la foi qu'on gagne, quelle que soit la maladie qui est associée. Avec fort matériel, si ça fait un bon titan dans l'esprit, bat qu'on voulait relâcher parce que bat qu'on sentit conviction de la part de cet esprit. Même senti que cet esprit dit, c'est pour me douce ça matière. Quel que soit le problème ou au niveau de foi, bon, j'ai une guérison pour lui matière. À quel que soit le niveau côté le dérivé, il n'y a pas qu'à plus fort passer sans Christ là. Il n'y a pas qu'à plus fort passer sans Christ là. Mettez main. Vous devez être localisé dans une zone froide, Mathieu. Bon Dieu, bon Dieu, pour le faire une intervention. Bon Dieu, bon Dieu, pour le faire un miracle. Et je dis, ah, témoignage va l'arriver. Dis-le ensemble avec moi. Et quel que soit le problème, moi, j'ai au niveau du foie. Et quel que soit le problème, moi, j'ai au niveau du foie. Je dis, ah, moi, décrété. Guérison, au nom de Jésus. Mais proclamer qu'il y a maladie au niveau du foie. Jésus chasse dehors. Mais décrétez qu'il y a le Saint-Esprit annulé. Toute opération qui est supposée faite au niveau du foie. Guérison. Guérison au nom de Jésus. Continuez à proclamer guérison matin. Quelle que soit maladie côté gain au niveau du foie. Vous voyez que bon Dieu n'a pas oublié. Et que bon Dieu a fait intervention de guérison pour. Maladie au niveau du foie. Quelle que soit la façon qu'on manifeste. Je dis à le Saint-Esprit chassé dehors. Gloire à Jésus. Maladie.
manifesté au niveau du foie. Je dis, par la puissance du sang de Jésus-Christ, au nom de Jésus-Christ sans arrêt, moi chassé dehors. Continue à réclamer guérison. Continue à réclamer guérison. Continue à réclamer guérison. Guérison au nom de Jésus. Guérison au nom de Jésus. Guérison au nom de Jésus. Continue à dire bon Dieu, gloire matin. Continue à dire bon Dieu, merci matin. Et l'autre bagaille que je me dis matin, que bon, c'est que le Saint-Esprit, c'est au niveau de la ceinture. Il y a un monde qui a un problème dans le niveau ceinture. Gloire à Jésus. Gloire à Jésus. Je ne sais pas si médicalement, c'est possible pour mon gain sang au niveau des ceintures. Je ne sais pas si médicalement, c'est possible. De toute façon, je ne suis pas médecin, je ne peux corriger, j'en veux. Mais c'est bon dans mon senti. Il faut qu'on ait que matin, au niveau de la ceinture, vous avez un problème sanguin. Je ne sais pas si c'est un de sang. Un bagage quelconque qui empêche que la ceinture fonctionne. Mais il y a un rapport avec le sang. Les démons sous ceinture matin. Quelle que soit façon pour bon Dieu capable de faire une intervention pour vous. Et m'a demandé, même si bon Dieu fait une intervention pour vous, si vous avez moyen pour aller à l'hôpital, faire un scan pour vous au niveau de la ceinture. Gloire à Jésus. Pendant ce temps, vous n'êtes pas capable de faire la ceinture. Ça a été révélé, il y a un obstacle, une difficulté pour ne pas capable de faire la ceinture. Mettez-moi en souli. Pendant que le Saint-Esprit a tout le pouvoir, je dis, a fait l'ennemi en connaît que. Il va aussi fort que j'en le pensais, il va aussi puissant. Depuis mon Dieu, non place, c'est mon Dieu qui peut occuper la première place là. Mais demain, on connaît pendant que mon Dieu a fait une intervention spéciale. Dis ça ensemble avec moi. Dis quel que soit le problème qui a manifesté au niveau de la ceinture. Quel que soit le problème qui a manifesté au niveau de la ceinture. Matière, moi décrété intervention divine, guérison. Gloire à Jésus. Je ne vais pas une ceinture, je dis ça. Et puis mon Dieu a fait une intervention spéciale. Matière, quel que soit le problème au niveau de la ceinture, moi décrété au nom de Jésus-Christ de Nazareth. Intervention divine, guérison. Intervention divine, guérison. Gloire à Jésus. Continuez à passer, mais. Mon Dieu a fait guérison, Mathieu. Guérison miraculeuse. Mais c'est ceinture. Et si vous avez n'importe quel problème qui te connaît péché, fais action, fais mouvement avec ceinture. Vous mettez le cognac. Demandez mon Dieu pour le faire miracle. Demandez mon Dieu pour le faire intervention. Demandez mon Dieu pour le faire des choses exceptionnelles. Mais pour réclamer la guérison. Guérison au nom de Jésus. Maladie au niveau de la ceinture. Guérison. Maladie au niveau de la ceinture. Guérison. Gloire à Jésus de Nazareth. Gloire au Saint-Esprit de Dieu. Recevoir la guérison. Recevoir la guérison. Guérison au nom de Jésus. Guérison au nom de Jésus. Gloire à Jésus. Il y a un monde qui a écouté la hernie. Capable d'une hernie discale. Capable d'une autre manifestation d'hernie. Je me dis de manière générale. Quel que soit côté,

manifesté aujourd'hui. Moi, je dis de manière générale que Jésus-Christ a un pouvoir de guérison sur quelle que soit forme dernière. Parce que bon Dieu, puis il faut passer. Bon Dieu, il y a plus de puissance, plus de pouvoir passer. Et la puissance de la guérison, lui sorti de Dieu. Ainsi, matin, si tu as n'importe quel diagnostic hernie que tu fais, on met quoi que bon Dieu a fait intervention de guérison pour matin. Parce que le Saint-Esprit est à l'œuvre. Le Saint-Esprit est à l'œuvre. Matin, moi, j'ai une chaîne qui est cassée. Alléluia. Matin, moi, j'ai une chaîne qui est cassée. J'ai un monde qui était emprisonné, que bon Dieu met dehors. Littéralement, matin. Et j'ai un monde qui a écouté matin. Madame dit, j'ai une chaîne qui est cassée. Vous sentez une brique faite la tête. Vous sentez une brique faite la tête. C'est comme si son bagage qui casse la tête. Gloire à Jésus. Expérimenter l'intervention de la guérison et de la délivrance de la part de cet esprit. Gloire à Jésus. Lève-moi à la dit délivrance au nom de Jésus. Dis matin, quelle que soit chaîne qui t'est marée, brisée. 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Dis encore pour si elle l'attendait. 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Ou bien, ils sont dernier fois, matin. Et quel que soit côté où te marie, quel que soit côté où te enchaîné, quel que soit ça où te fait, où te qu'un beau captif, bon Dieu, libéré, disons ça avec moi. 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Son témoignage dit, bon Dieu a fait intervention. Bon Dieu a fait miracle. Bon Dieu a fait des choses exceptionnelles matin. Ma vous répétez ça pour nous encore. Problème dernier, ça, ou à tant de témoignages dans la radio. Dis ça ensemble avec moi. Dis Ernie, à quel que soit niveau que tu arrives dans la vie, je dis à le Saint-Esprit chasse dehors. Hein? Bon Dieu a guéri. Bon Dieu a guéri. Gloire à Jésus. Dis problème dernier. Je dis à Jésus chasse dehors. 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Dis mon Dieu, merci. Et célébrer, exalter et témoigner la gloire de Dieu. Mais quand il y a quelqu'un qui a écouté le matin, qui croit dans la guérison divine, certainement bon Dieu a guéri le matin. Certainement bon Dieu a guéri. Alléluia. Il y a quelqu'un qui a un problème de circulation sanguine. Vous sentez le corps commence à enfler. Yo, comment c'est lourd? Vous avez une difficulté pour gérer marche. Et vous sentez ça. Et non seulement vous sentez que le corps commence à pamphler, et puis vous avez des picotements aussi. Gloire à Jésus. Levez-moi en bas, bon Dieu, gloire matin. Vous avez géré la situation ça pour. Gloire à Jésus. Dis ensemble avec moi. Pendant que mon Dieu a fait une intervention spéciale. Pendant que mon Dieu a fait une intervention miraculeuse. Problème de circulation sanguine.
à quel que soit niveau que tu

0: 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Au nom de Jésus-Christ Nazareth, nous proclamons guérison. 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Mais il y a un corps physique. Il commande un corps physique. Pour recevoir une bonne circulation sanguine. Mais il y a un corps physique. Il commande un corps physique. Pour recevoir une bonne circulation sanguine. Dis-le ensemble avec moi. Dis par la puissance du sang de Jésus-Christ. Au nom de Jésus-Christ, Nazareth. Problème de circulation sanguine. Jésus chasse dehors. Problème de circulation sanguine. Jésus chasse dehors. Et maintenant, je suis bien content que le Saint-Esprit a manifesté grâce ce matin. Et puis pour nous terminer l'émission, je vais demander où. Mettez-moi en côté senti ou malade. Et quittez bon Dieu pour une intervention spéciale pour vous. Massez côté senti ou malade. Une guérison spéciale matin. Une délivrance spéciale matin. Une victoire spéciale de la part de Dieu. Massez côté senti ou malade la cunia. Massez. Jésus a guéri, Kounia. Jésus a guéri. Guérison au nom de Jésus. On va continuer à masser. Guérison au nom de Jésus. Maladie, quel que soit côté logé. On va gagner pouvoir de résistance. Jésus chasse dehors. On va continuer à masser. On va continuer à masser matin. On a que bon Dieu fait guérison spéciale. Guérison exceptionnelle, extraordinaire. Recevoir la guérison. Recevoir la guérison. Recevoir la guérison. Guérison au nom de Jésus. Guérison au nom de Jésus. On va continuer à masser. On va guérison. Guérison. Guérison au nom de Jésus. Guérison au nom de Jésus. Levez-moi en bas, bon Dieu, gloire matin. Dis, bon Dieu, merci. Pour la guérison qu'il produit dans le corps physique. C'est comme ça que nous terminons l'émission matin. 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Et nous bien contents que vous soyez un monde qui est obéissant. 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Alors, c'est dans ce sens matin, nous avons lancé l'invitation Sabaou. Peut-être ou même que c'est la première fois que vous branchez. Nous avons encouragé vous pour capable venir physiquement. Si vous avez un environnement, Montréal Nord. 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Déjà parce que c'est des regroupements de villes qui ensemble. Donc, vous êtes capable de venir participer ensemble avec nous sur place dans 5220 rue Jacques Leroy à Montréal Nord, côté nous là. Nous avons dansé, nous avons baillé bon Dieu gloire, nous avons célébré la toute puissance de Dieu. Donc, ça c'est pour bien-aimé qui t'a vu ensemble avec nous physiquement, de bon environnement radio, de bon environnement Montréal Nord. 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Et bien, c'est ici, Mathieu, nous embrassons. Nous souhaitons passer une très bonne journée dans la main, dans les mains de Dieu. Et nous attendons à soir à 7h PM. Depuis ces mondes qui sont influents, nous attendons à soir à 7h PM. Au nom de Jésus-Christ. Soit en ligne ou bien en personne. 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
3: 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Il dit je ferai de toi une grande nation et je te bénirai. Je rendrai ton nom grand et tu seras une source de bénédiction. 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

0: 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Ou quand il y a avec, mais les toutes nations campées devant. Ou pas qu'on a qui espoir dessus. Mais je dis à que 1000 tombent à ton côté. 10 000 à ta droite. Tu ne seras pas atteint. De tes yeux seulement, tu les garderas. Et tu verras la rétribution des méchants. Donc matin, on parle du bon Dieu, fais voir éclater. 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

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Il y a un principe social, il y a un principe physique, il y a un principe biblique. Lorsqu'on connaît le principe biblique, nous sommes capables de commencer à connaître what is next. 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
2: 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Nous allons prêcher dans Hébreux chapitre 11. Jean te dit. Nous te voyons combien de monde encore? Nous te voyons Abel. Qui est-ce que tu vois encore? Hein? Nous te voyons Abel, nous te voyons Enoch. Nous te voyons Noé. Ça Abel te yé, Abel, c'est lui qui ouvre la porte de la foi. Abel ouvre la porte pour nous entrer. Nous te dit qui ça Enoch. Ça Enoch fait. Enoch marchait par la foi. Après Enoch marchait par la foi, ça qui vient arriver. Noé, Noé fait les œuvres de la foi. Abel ouvre la porte là. Enoch marchait. Et puis Noé fait les œuvres de la foi. Noé, c'est le premier monde qui bâtit sur la foi dans la Bible. Et de bien content, de bien faire une approche avec les trois genres de foi de Dieu. La semaine passée, m'a répété au lit encore. Parce que ces trois genres de foi, c'est important pour qu'on ait. La Bible explique que nous, dans Jacques chapitre 2, à partir du verset 14, il y a trois genres de foi que le monde a gagné. Jacques chapitre 2 à partir du verset 14. Le premier genre de foi que mon cap gagne, c'est la foi morte. À partir du verset 14 jusqu'au verset 19, il parlait de la foi morte. La foi morte là qui s'allie, c'est la foi intellectuelle. C'est-à-dire son bagage mon nan connaît mais il pas agi sous lui. Par exemple mon nan lili, il connaît lui, il a fait belle prière, il a récité la Bible pour mais il ne peut pas mettre la Bible en application. Par exemple, la Bible dit que ça que les hommes convertis, c'est pour bailler en Malachi 4, c'est pour bailler dîme avec offrande. Ou l'île, ou pas appliquer, ça c'est la foi morte. Bon Dieu dit, pour pas vivre dans l'adultère, ou l'île, ou pas appliquer, ça c'est la foi morte. Et selon Jacques, les gens qui ont la foi morte, ou pas sauver. Parce que c'est pas emmagasiner pour emmagasiner la foi, c'est appliquer pour appliquer la foi. Ça, c'est la foi intellectuelle. Deuxième forme de foi que la Bible parlait, à partir du verset 19, dans Jacques là, j'en suis trouvé là, c'est la foi des démons. C'est une foi émotionnelle. La Bible dit, démons ont cru que bon Dieu existait, ils ont tremblé. Ça veut dire que, il n'est pas nécessaire seulement pour croire en bon Dieu, mais il faut qu'on agisse dans sa bon Dieu dit, sont la foi qui est émotionnelle. Maintenant, pour me aller plus rapide avec vous, pour me prendre un texte pour me lire ensemble avec moi, dans même Jacques chapitre 2, il parlait de la foi dynamique ou la foi vivante. La foi dynamique ou la foi vivante, c'est la foi qui implique non seulement l'intellectualité, non seulement l'émotion, mais la conviction aussi. Parce que dans Romains 14, verset 23, la Bible dit qu'on s'accueille. Tout ça, où moun fait sans conviction, ils sont péchés. Parce que c'est la volonté qui amène la conviction. L'entend de la parole, s'il pénètre, il faut avoir une volonté pour mener en application et ainsi, ou avoir une conviction pour faire des choses. Donc, ce qui veut dire que je dis, il a en pile importance pour la foi vivante, ou bien la foi dynamique. Je me saute dire, parce que c'est ce genre de foi qui sauve. La foi qui attaque l'intellect, il va sauver, parce que, ou gon foi de surface. La foi qui attaque

0: Donc l'émotion ne peut pas sauver parce qu'on vacillant. Mais la foi qui sauve, hein, c'est la foi dynamique ou bien la foi vivante. Et c'est là que nous parlons avec Abraham. Nous parlons Noé, nous parlons Abel, tu as ouvert la porte là. Il va faire rien encore, sans la foi personnelle. Nous parlons que Enoch, il marchait dans la foi, mais de manière personnelle. Nous parlons Noé pour faire des œuvres de foi. Ça, bon Dieu dit là, il peut le mettre dans l'application et il peut sauver la en pile monde. Mais Abraham lui-même, il peut lui la foi d'héritage. Ça veut dire que Abel fin fait ça le faire. Il mourit, il n'a pas gagné impact sur aucun monde dans l'immédiat. Sinon, il connaît qu'il t'a ouvert la foi et t'es gagné émotion, t'es gagné une information qui t'est passée. Nous parlons aussi Enoch, il croit, il montait vivant. Nous parlons immédiatement que Noé fait bateau. Après ça, Noé n'a pas aucun impact encore. On nous lit ça, on dit de Noé. Il dit, c'est par la foi, Noé divinement averti par des choses qu'on ne voyait pas et saisi d'une crainte respectueuse, construisit une arche. Qu'on dit, pour répéter, souligner pour moi, avertissement et crainte respectueuse. Mais Abraham, il dit, c'est par la foi, Abraham, lors de sa vocation. Donc, ça veut dire que Abraham lui-même, il va avoir la foi passagère, il va avoir la foi de vocation. Nous connaissons vocation, ça signifie appeler. Ça veut dire que Abraham va avoir la foi qui va le faire pour accomplir une action, mais il va avoir la foi qui va le transmise par beaucoup d'autres monde encore. Et ça fait, bon Dieu dit, Abraham, lors de sa vocation, ça le dit, il dit, Abraham, lors de obéir, Noé était saisi d'une crainte respectueuse, mais Abraham, lui, il obéit. C'est ça la différence. Pour qui ça fait Abraham obéit? Parce que c'est appel, lui. Et on parle, ouais, non. Romains chapitre 11, le verset 29, la Bible dit, Dieu ne se répand pas de son appel. Les bons dieux reléo, onction le mettre sous tes trois, il pas repenti de lui-même. Même si vous faites bêtise, bon Dieu, qu'on non, t'es pas fait bêtise. Parce que bon Dieu omniscient, il connaît quelque part pour faire bêtise, mais il investit dans vous quand même. Pour qui ça? C'est parce que bon Dieu connaît pas aucun homme qui est parfait. Tout homme, d'une manière ou d'une autre, a fait bêtise. Mais vu que le gars de cœur, il investit dans vous. Il y a des gens qui doivent dire que bon Dieu pas supposé investir dans vous, mais bon Dieu garde cœur, il connaît pour faire bêtise, mais dans vous, il connaît l'esprit de repentance dans vous. Et ça fait, bon Dieu dit, je trouve en David un homme selon mon cœur. Et puis après ça, David pourra commettre péché avec Bathsheba. Et David pourra tuer Uri. Mais ça va enlever la grâce de Dieu sur tête David. Parce que le connaît David en tant que personne, c'est une personne exceptionnelle. Et voilà pourquoi des fois, on a cherché la perfection. Et bon Dieu lui-même, il voulait avancer avec nous. 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Ça veut dire que bon Dieu pas attendre que moun ni pral reléo, c'est des extraterrestres. Bon Dieu te attendre que moun ki pral reléo, c'est des moun qui vivent dans la société contemporaine et qui ont influence quelque part sur la vie. Que l'on veuille ou non, même si tu es super spirituel, la société va vivre là. Ils ont un impact sur quand même. Ou que nous pas accompli ça au faire, mais quand même, ils ont un impact sur même parce que ou pas aller en dehors de votre société. 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Ça veut dire si ou kounya, de Facebook, de YouTube, mon a regardé pornographie sur lui et pour du pas utiliser Facebook, c'est job pas. Parce qu'on a utilisé d'une autre façon. 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Parce que là, Jésus-Christ dit, il faut que l'évangile du royaume soit prêché partout dans le monde, alors sera venue la fin. 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Donc, c'est la proclamation de l'évangile. M'a besoin de marcher non mal dans le monde entier. Côté miam qu'a fait le monde entier, tendez l'évangile. Ça signifie que le temps est proche. Ça signifie que Jésus-Christ pas loin pour le tourner. 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Et ça fait me dire, Abraham, pral bayou héritage de la foi. On nous regarde qui est-ce qui est Abraham. M'de dit, Abel, t'es vivant en société de corruption. M'de dit, énorme corruption aussi. Noé, c'est la corruption. Abraham aussi, c'est la corruption. 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Mais mets-toi à genoux pour lui-même. Pendant le peuple à l'église, mets-toi à genoux. 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Abraham était encore la caille, il était un papa qui était sous tête. 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Vu que la Bible fonctionnait par autorité, Abraham n'a pas pris décision personnelle. 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Galates 2, verset 20 dit, l'esprit de Christ habite en dedans. Ça veut dire, je dis, on a tout qualificatif nécessaire pour réussir dans la vie. Soit la vie a résisté, c'est parce que le diable a voulu contrecarrer. Mais Jacques dit qu'on s'acquait, résistez au diable, soumettez-vous à Dieu, résistez au diable. Le diable, il est toujours là. 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Tout le monde qui veut arriver, faut le diable camper devant. 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Il n'y a pas même monde arrivé. 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Depuis qu'il y a un obstacle, c'est que l'homme qui est clair va l'ouvrir la porte là quand même. Parce que lorsqu'il ouvre, personne ne peut fermer. 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Et puis Abraham a recommencé. 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Nous parlons ouais, que la formation des nations. Il a cité 70 nations, mais il n'a pas cité non Israël. 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Il a cité soit dans Genèse 70, soit pour les 70 nations citées. 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N'est qu'à prendre devant. N'est qu'à marcher au rivet. 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Le chiffre de la perfection, ça veut dire qu'il paraît 7 fois à Abraham. 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Même si on est intelligent, réussit pas qu'à passer de l'autre côté sans le bon Dieu encore. 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Quand quelqu'un prend pour vous, vous n'avez pas besoin de fatiguer. 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Ça veut dire, remassez-moi. 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Il quittait. Pays Canaan. 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Ce dernier appel, bon Dieu a fait. Prophétisez sous aujourd'hui. Ou pas quitter l'évangile. Ou pas quitter l'évangile. Même si vous allez, vous allez retourner quand même. 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Même si je fais mes jeunes, c'est pour eux tout mourir dans grâce là. Parce que je travaille dans la présence de mon Dieu pour me sauver la postérité. 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Abraham a menti, Isaac a menti, Jacob son volé. Dis-moi ça qui passe. Et c'est ça qui fait, c'est plus gros problème qui existe dans la société. Bon Dieu pardonne, ne va pas donner nous-mêmes. 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Bon Dieu, pardonne, ne pas pardonner nous-mêmes. Nous, plus saints que bon Dieu. 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On va montrer là, on va faire trop de temps.
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Merci Jésus, merci Saint-Esprit. Alléluia, Saint, l'Éternel des armées. Toute la terre est remplie de ta gloire. Qui pourra monter à la montagne de l'Éternel?

et qui ne jure pas pour tromper. Il obtiendra la bénédiction de l'Éternel, la miséricorde du Dieu de son salut. Saint, Saint, Saint, l'Éternel des armées. 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Car il l'a fondé sur les mers et a fermé sur les fleuves. Qui pourra monter à la montagne de l'Éternel? Qui s'élèvera jusqu'à son lieu saint? Celui qui a les mains innocentes et le cœur pur. Celui qui ne livre pas son âme au mensonge et qui ne jure pas pour tromper. Il obtiendra la bénédiction de l'Éternel, la miséricorde du Dieu de son salut. Voilà le partage de la génération qui l'invoque, de ceux qui cherchent ta face, Dieu de Jacob. Portes, élevez vos linteaux. Élevez-vous, portes éternelles, que le roi de gloire fasse son entrée. Qui donc qui est ce roi de gloire, l'Éternel fort et puissant, l'Éternel puissant dans les combats. Portes, élevez vos linteaux, élevez les portes éternelles, que le roi de gloire fasse son entrée. Qui donc est ce roi de gloire, l'Éternel des armées, voilà le roi de gloire, l'Éternel des armées, voilà le roi de gloire, alléluia. 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

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Alléluia, la Bible dit, oh, l'homme qui ne marche pas selon le conseil des méchants et qui ne s'arrête pas sur la voie des pécheurs, mais qui s'assied et qui ne s'assied pas en compagnie des moqueurs, mais qui trouve son plaisir dans la loi de l'Éternel. 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

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Il baignera ses pieds dans le sang des méchants et les hommes diront, oui, il est une récompense pour le juste. Oui, il est un Dieu qui juge sur la terre. 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

plus, Seigneur. Sois mon guide, car longtemps je me suis éloigné de ce chemin que tu as tracé. Et j'ai enfin réalisé que je suis né pour t'adorer. Alors je me prosterne, je t'ouvre mon cœur et ses compartiments. Et je te dis oui, oui Seigneur, oui à ta volonté, oui à ton appel.

Seigneur, il n'y a rien que nous ne désirions plus que ta présence au milieu de nous. Alors que nous chantons, viens, viens au milieu de nous. Viens changer nos cœurs, viens transformer nos vies.

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